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1: Eh oui, bientôt l'ouverture de la Coupe du Monde, c'est prévu pour demain. On se met déjà aux couleurs des Bleus hein, ce matin sur Radio Camargue. Bonjour tout le monde. Juanes, encore Justin, Nozuka et Zao dans un instant. Bienvenue, il est 6h.
2: Bonjour à tous. À la une de l'actualité, une journée perturbée sur les rails. Une grève est lancée par 4 syndicats à la SNCF. En moyenne, un TGV sur 3 sera annulé et un intercité sur 2 supprimé. Le trafic régional, lui, sera fortement perturbé en Île-de-France et sur de nombreuses lignes TER. Les syndicats réclament de meilleures conditions de travail et une hausse de salaire. Patrick Bruel va terminer sa garde à vue ce matin dans le cadre d'une enquête pour viol, agression sexuelle et harcèlement. La mesure a été prolongée de 24 heures hier et concerne 13 victimes. Présumé. À l'issue de cette garde à vue, plusieurs scénarios sont possibles. Classement sans suite, un contrôle judiciaire, voire une possible mise en examen. Test Cédric, des millions de clients du Crédit Agricole ont reçu ce message d'erreur hier. La banque parle d'un simple message interne de test. Il a été envoyé accidentellement à plus de 10 millions d'utilisateurs de l'application, ce qui a provoqué des difficultés d'accès à certains services. Le Crédit Agricole a présenté ses excuses. L'identité du fameux Cédric reste inconnue. Également dans l'actualité, la boccia cartonne partout en France. Vous savez, c'est ce sport qui ressemble à de la pétanque, mais pour les personnes handicapées. La fédération compte aujourd'hui 35 000 licenciés dans le pays, et ça principalement avec la médaille d'or décrochée par Aurélie Aubert aux derniers Jeux Paralympiques à Paris en 2024. Elle a suscité pas mal de vocations, Julie Pierret.
3: La boccia, ça se joue avec des balles.
4: Il y a des balles en cuir, et il y a 6 balles en tout, il y a des couleurs rouges, des couleurs bleues, il y en a une qui est de couleur blanche. C'est comme la pétanque BAC.
3: Elle, c'est Morgane, 6 ans. Elle est tombée dedans il y a un an.
4: La boccia, c'est commencé à 5 ans. Ça m'a plus de suite. Mais moi, j'adore lancer. Mais le plus compliqué pour moi de la boccia, c'est de me concentrer. J'ai envie de continuer encore pour progresser.
3: Progresser, mais aussi gagner. La petite fille a déjà quelques médailles à la maison, mais elle en veut une en particulier.
4: Mon rêve, c'est que je aille aux Paralympiques et que je gagne la médaille comme Aurélie Aubert, comme la championne de Paralympique.
3: Et elle est déjà prête.

Et si la boccia vous intéresse, vous avez tous les clubs en France sur le site de la Fédération française handisport. Voilà pour l'essentiel de l'actualité. Passez une excellente journée.

0: C'est Radio Camargue. Comment allez-vous ce matin? J'espère que tout se passe bien pour vous. Juanes, évidemment, à l'instant, c'était la Camisa Negra.
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0: Bonjour tout le monde et bon réveil. Merci d'avoir choisi Radio Camargue comme tous les matins. Bonjour Julie, comment ça va?
2: Bonjour Mickaël, ça va bien et toi?
0: J'ai l'impression, avec le ton que je prenais pour le début de cette émission, j'ai l'impression d'avoir fait une pub.
2: Bonjour.
0: Radio Camargue, bonjour. C'est n'importe quoi. Bonjour tout le monde. Allez, c'est parce que j'ai pas pris mon premier café, ça. Ça va aller mieux après. Oh, c'est gentil, merci beaucoup. Julie, elle est très sympa, elle me fait mon café.
2: Voilà. J'ai envie de me faire bien voir, je te l'ai dit.
0: Parce que Louise ne fait pas. Donc je tiens à signaler ça.
2: C'est les vieux couples, tu vois. Vous êtes dans la routine, alors que moi, je suis là, mais pour peu de temps, donc j'essaie d'apporter ma petite touche.
0: Non, mais c'est très très bien. Je voudrais souligner auprès de la direction que Julie fait un travail exceptionnel et un café exceptionnel aussi. Il est tellement bon, j'ai l'impression qu'elle est partie en Colombie, qu'elle a été voir El Gringo.
2: El Gringo, tu connais El Gringo?
0: Elle a ramené le sac de graines de café et elle me le torréfie sur place. C'est un truc de fou.
2: Avec les pieds.
0: Allez, pardon?
2: Non, rien, j'ai dit je le torréfie.
0: Ah, bah là, voilà, tout vient de s'écrouler d'un coup d'un seul, là. D'un coup. Allez, on est content de vous retrouver, les amis. Bonjour tout le monde. Justin Nezuka arrive, Jennifer Lopez aussi dans un instant. On a plein de trucs à vous dire aujourd'hui, comme tous les matins.

0: Radio Camargue avec Jennifer Lopez. Toujours étonnante avec David Guetta. C'est le remix évidemment qu'on vient d'écouter sur Radio Camargue.
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0: Bonjour tout le monde, merci d'être là sur Radio Camargue. Il y aura Lemar dans un instant, il y aura Nathalie Mbruglia aussi avec Torm. Et puis une bonne nouvelle pour commencer cette émission, Julie.
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0: Oui, vous savez ce qu'il vous reste à faire les amis, on vous souhaite bonne chance, bonne journée, on revient dans un instant avec Lemar.
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0: Lémar sur Radio Camargue avec If There's Any Justice. Ça rappelle quelques souvenirs. Côté météo pour aujourd'hui, nous sommes mercredi aujourd'hui. Et vous savez quoi? Bah, c'est la même histoire que les jours précédents. Un beau soleil prévu. Déjà 22-23 degrés ce matin sur l'ensemble de la région. Il y aura 24 sur Avignon, 25 sur Arles, 26 au sein de Paris-de-la-Mer et 27 à Nîmes. Pour cet après-midi, ça va être sympa.
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0: Bien, nous allons parler de Jennifer. Elle a tenté un truc sur scène apparemment et ça fait le buzz en ce moment, notamment sur les réseaux sociaux, n'est-ce pas Julie?
2: Exactement, elle a revisité un grand classique de Dalida, Mourir sur scène.
0: Oui, mais alors, on a un extrait, il est tout pourri, c'est filmé avec un téléphone.
2: Oui, c'est de la vidéo.
0: Oui, pardon, c'est de la vidéo, c'est filmé avec un téléphone, donc voilà, tendez bien l'oreille. Alors pardon, mais c'est pas Dalida qu'elle reprend, c'est Julia Claire là.
2: T'es bah, dur.
0: Si, excusez-moi.
2: Mais on sent quand même la version, musicale assez actuelle, puisqu'elle a enregistré, enfin elle a fait ce titre avec Barbara Butch, que beaucoup d'entre nous avons découvert lors des JO de Paris.
0: Oui.
2: C'est vraiment l'une des artistes montantes de la scène électro-française. Bon, pour l'instant, il n'y a pas d'album de projet officiel de prévu, un album 100% Dalida revisité par Jennifer et Barbara Butch. On va suivre ça parce qu'a priori, Jennifer a posté pas mal de photos récemment sur son compte Instagram où on la voit aux côtés de la DJ.
0: Bon, alors, cela dit, à mon avis, elle n'ose pas trop se mouiller. Je vais t'expliquer pourquoi. C'est parce qu'il y a quelques années, elle a fait un album de reprise de France Gall.
2: Oui.
0: Et France Gall, qui était toujours vivante à l'époque, l'avait super mal pris.
2: Oui.
0: Mais alors, vraiment, elle s'était fait défoncer à l'époque.
2: Je m'en rappelle.
0: Donc voilà, là, je crois qu'elle a peut-être un petit peu peur des ayants droit de Dalida, pour le coup. C'est peut-être ça, l'histoire.
2: Ah oui, alors, si elle se retrouve avec Orlando sur le dos, ça va être compliqué.
0: Oui, c'est sûr. Donc peut-être un nouvel album qui sortira bientôt avec des reprises, avec Barbara Butch, pourquoi pas. On suit ça de très près.

0: Merci d'écouter Radio Camargue pour démarrer votre journée avec Nathalie Mbruglia, c'est Torn.
1: Ça fait mal.
0: Dans un instant, Vita. Avec ça fait mal, il y aura Ed Sheeran aussi dans un instant avec Shape of You.
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0: Bonjour, merci d'être là sur Radio Camargue. Démarrons cette journée ensemble avec encore une bonne nouvelle, s'il te plaît, ma chère Julie.
3: Mais si vous aimez le théâtre, la danse, le cirque, la musique live, le karaoké et les DJ sets, il y a un rendez-vous à ne pas manquer. C'est ce samedi, rendez-vous sur le port de Saucey-les-Pins à 17h30 et jusqu'à minuit pour le Saucez-vous Festival. Une soirée exceptionnelle avec une ambiance chaleureuse, des animations pour tous et puis un cadre unique en bord de mer qui vont faire de ce rendez-vous une soirée exceptionnelle à partager en famille ou entre amis.
0: Ça va être cool. 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
4: Bonjour à tous, à la une de l'actu sportif, c'est l'heure du grand départ pour les Bleus. L'équipe de France s'envole pour Boston. Aujourd'hui, ce sera leur camp de base pour la Coupe du Monde. Une Coupe du Monde qui démarre demain avec comme match d'ouverture Mexique-Afrique du Sud. Les Bleus, eux, devront patienter un peu. Leur premier match, ce sera mardi prochain face au Sénégal. Faut toujours l'équipe de France féminine qualifiée pour le Mondial 2027 au Brésil. Les Bleus se sont imposés à 1-0 face à l'Irlande hier. Un but de Melvin Mallard. Les Françaises terminent en tête de leur groupe. En basket, le Paris Basketball rejoint Monaco en finale du championnat de France. Le club de la capitale s'est imposé face à Cholet hier soir, score du match 94-91 et remporte sa demi-finale. Le premier match de la finale aura lieu dimanche à Paris. Le premier à 3 victoires sera champion. Également en basket, match 4 de la finale NBA la nuit prochaine. Les San Antonio Spurs de Victor Wembanyama sont revenus à 2-1 dans la série face aux New York Knicks. Mettez votre réveil dès maintenant, le match commencera à 2h30 du matin. Et puis en cyclisme, le Tour Auvergne-Rhône-Alpes, victoire de l'équipe Visma Liseberg qui a été la plus rapide sur le contre-la-montre de 28 km autour de Péreux. La Décathlon CMA CGM de Paul Sexas a pris la 6e place à 45 secondes. Au classement général, Axel Baudin garde le maillot jaune. Un autre français est 2e, c'est Kevin Vauclin. 4e étape aujourd'hui, 167 km entre le Puy-en-Velay et Montrond-les-Bains. Voilà pour l'essentiel de l'actu sportive.
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0: Vous écoutez Radio Camargue à Mossane par exemple ou encore du côté d'Aubé. Je jette un coup d'œil tout de suite sur l'horoscope. Voici signe par signe ce qu'a prévu pour vous Camille aujourd'hui.
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2: Bonjour à tous, on commence votre horoscope de ce mercredi 10 juin par les béliers. L'amour vous sourit et les occasions de rencontre ou de rapprochement se multiplient, vous laissant parfois agréablement surpris. Taureau, votre vie relationnelle et sentimentale se teinte de nouvelles couleurs. Cela va vous donner du baume au cœur et vous redonner confiance en vous. Gémeaux, vous réussissez haut la main à anticiper les moindres désirs de votre moitié et c'est plutôt bon signe. Cancer, les sentiments sont au rendez-vous et votre journée se déroule dans une ambiance douce et rassurante. Lion, vous allez vous rapprocher des personnes qui vous motivent et vous donnent de l'élan pour sortir de votre carapace et sourire à la vie. Vierge, qu'on vous laisse tranquille, vous avez besoin de rêver et c'est ce que vous ferez. Les balances, il sera nécessaire de commencer à envisager des changements auxquels vous aspirez fondamentalement. Scorpion, pour égayer votre quotidien, vous multipliez les bonnes actions de façon à mettre de l'argent de côté. Sagittaire, vous recevrez de nouvelles agréables, vous serez d'humeur résolue à vous rapprocher de vos buts, foncez. Capricorne, c'est une journée où le dialogue fera merveille et servira grandement vos intérêts. Verseau, faites un effort sur vous-même si la tentation devient trop forte. Vous avez du mal à garder votre calme aujourd'hui. Et enfin les poissons, c'est une belle journée pour décorer votre intérieur. C'est aussi l'occasion d'évoluer très positivement dans vos activités. Je vous souhaite à tous une très belle journée.
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0: Sabrina Carpenter avec un petit expresso bien tassé pour ce matin, ça fait du bien. Dans un instant, après la pause, Taïk et Girlfriend, lauréat de Danse avec les Stars en 2021. C'est l'un des artistes francophones les plus écoutés au monde sur Radio Camargue, il arrive dans quelques minutes.
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0: 20 000 euros, c'est le chiffre du jour et ça concerne Harry Potter. N'est-ce pas ?
3: On adore Harry Potter. Il ne s'agit pas d'un ballet d'Harry Potter qui a été vendu à ce prix, mais la toute première édition d'Harry Potter à l'école des sorciers.
0: Wow.
3: Une édition qui a été oubliée pendant 30 ans dans un carton. Je te raconte l'histoire. Si, en 1997, Katrina McNichol est une jeune critique littéraire écossaise. Elle a 24 ans et elle reçoit un lot d'ouvrages, parmi lesquels un petit livre de poche au titre encore inconnu du grand public, Harry Potter and the Philosopher's Stone. Harry Potter, la pierre philosophale.
0: Ouais.
3: À l'époque, le jeune sorcier est un personnage totalement confidentiel, donc elle n'y prête pas attention. Elle range l'ouvrage dans un carton à l'abri de la poussière et bim, dans le grenier de la maison. Un jour, elle a dû se dire « Tiens, on va se faire un petit vide-grenier ». Elle retrouve le livre de poche, vendu à la base 5,78 €. Et en fait, c'était une édition extrêmement rare. Elle a été vendue aux enchères pour 20 000 euros.
0: Mais c'est incroyable. Écoute,
3: c'est dingue.
0: Je vais te faire une confidence.
3: Dis-moi.
0: Tu vas me prendre pour un extraterrestre venu de la planète Schmurt. Mais je n'ai jamais lu
3: Harry Potter
0: et je n'ai jamais vu un film Harry Potter. Voilà. J'ai pas du tout accroché.
3: Je vais pas te dire que t'accroches pas. Il y a des choses comme ça. Moi aussi, c'est pareil. Il y a des trucs où j'ai jamais vu parce que ça m'attire pas. Je ne te juge pas, Michael.
0: Bon, je te remercie. C'est gentil de ne pas me juger.
3: Tu es dans mon cœur.
0: Non, parce qu'en général, quand je dis ça, on me dit genre quoi ? Mais comment ça se fait ?
3: Bah, oui.
0: Mais pourquoi ? Mais comment ? Mais hors de chez moi ? Enfin voilà. On m'a mis dehors déjà parce que j'avais dit ça un jour.
3: Non.
0: Si, une grande fan d'Harry Potter avec qui j'ai pas pu conclure. Voilà. À cause de je te raconte un petit peu ma vie. J'ai l'impression d'être allongé, d'être chez le psy, là, en ce moment.
3: Ça va bien se passer, mon lapin.
0: Bon, très bien. Voilà. Un joli prix. Mettre 20 000 euros, quand même, pour un livre d'Harry Potter. C'est une pièce de collection qui, à mon avis, va gagner encore en valeur dans les années qui viennent.
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1: Belle journée sur Radio Camargue. Estelle arrive avec American Boy. Il y aura Jack et Carla aussi avec M'envolé sur Radio Camargue. Allez, on se met déjà aux couleurs des Bleus, comme la couleur du ciel aujourd'hui sur la région. 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
2: 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Bonjour Mickaël, bonjour à tous. L'info en Camargue et dans la région avec des perturbations attendues suite à la grève nationale SNCF. Vigilance jaune, feu de forêt dans les Bouches-du-Rhône. Et enfin, le capitaine Pablo Martinez de Nîmes Olympique prolonge. Avant ça, un rapide coup d'œil sur le temps en Camargue, du soleil et un voile nuageux avec du vent également de 40 à 70 km/h. Côté température, 22 à 23 degrés à Miramas, Arles et au Gros-du-Roi. Et puis cet après-midi, on attend 24 degrés à 27 degrés. Attention si vous prenez le train aujourd'hui, la grève nationale à la SNCF veut perturber le trafic des TER. En moyenne, 8 trains sur 10 circuleront dans la région, mais certaines lignes seront plus touchées. La liaison Marseille-Aix ne sera assurée qu'à 45%, tandis qu'un TER sur 4 sera supprimé entre Marseille et Toulon-les-Arcs. Les voyageurs sont donc invités à vérifier leur trajet sur le site TER Provence-Alpes-Côte d'Azur. Et puis prudence dans les Bouches-du-Rhône aujourd'hui, 10 massifs forestiers ont été placés en vigilance jaune feu de forêt. En cause, le Mistral qui pourrait souffler jusqu'à 65 km/h, voire 70 km/h. Les massifs des Calanques, de la Côte Bleue, du Carlaban ou encore de la Sainte-Baume sont concernés. La préfecture interdit donc les travaux à risque des trésors comme le débroussaillage ou le meulage. Les feux et barbecues restent également interdits et déconseillés à proximité des forêts. Erwan Davou, ancien candidat à la mairie de Marseille, a été placé en rétention après avoir enfreint son contrôle judiciaire. Mis en cause pour des violences et des menaces de mort envers son épouse, il avait interdiction d'entrer en contact avec elle en attendant son procès prévu en septembre. Le parquet de Marseille demande son placement en détention provisoire. Des bureaux flexibles pour les entrepreneurs et les entreprises à Arles et à Tarascon, c'est lancé par la CCI du Pays d'Arles, Julie Pierry.
3: Oui, on parle d'espaces de travail modulables allant de 11 à 300 mètres carrés. Ils sont désormais proposés aux indépendants, aux professions libérales ou PME qui souhaitent s'installer sans investir dans des locaux. Les deux hôtels d'entreprise offrent des bureaux accessibles 24 heures sur 24 avec la fibre, un accès sécurisé, des espaces communs et une maintenance technique. L'objectif, c'est de proposer une solution clé en main et plus souple pour accompagner le développement des activités professionnelles. Ces espaces veulent aussi favoriser les échanges entre les entrepreneurs et limiter l'isolement lié au télétravail.
2: Merci Julie, la CCI explique enfin accompagner chaque projet selon les besoins et le budget des entreprises qui souhaitent bien sûr s'implanter sur le territoire. Et enfin, un mot sur le sport, du foot avec du mouvement au Nîmes Olympique. Le capitaine Pablo Martinez prolonge l'aventure avec les Crocos. Le défenseur de 37 ans a signé pour une saison supplémentaire. D'autres recrues sont attendues dans les prochains jours. Voilà pour l'essentiel de l'actualité. On jette un coup d'œil maintenant sur le temps.
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2: Du soleil, un voile nuageux et du vent jusqu'à 70 km/h aujourd'hui. Côté température, 22 à 23 degrés à Miramas, Arles et au Gros-du-Roi. Et cet après-midi, on attend jusqu'à 24 à 27 degrés. Bonne journée à tous avec Radio Camargue.
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0: culture viscérée, viscéralement ancrée dans la peau, culture anglaise, mais également sénégalaise, figurez-vous, ça se ressent dans sa musique. Jack et Carla arrivent dans un instant.
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0: On va vous sortir une boîte à tubes de 1982 aujourd'hui. Attention, on remonte loin.
2: Je reviens, je vais faire des pompes.
0: Comment ?
2: Je reviens, je vais faire des pompes.
0: Ah oui, s'il te plaît, oui. Et sur une main, hein, évidemment.
2: Bah, sur deux doigts, tu rigoles.
0: Sur deux doigts.
2: On est professionnel ou on l'est pas, Lucas.
0: L'œil du tigre, le groupe américain Survivor.
3: C'était la bande originale de Rocky 3.
2: Oh là là, les frissons.
3: Et c'était trop génial. Oh. Adrien, j'ai gagné.
0: Voilà.
2: T'as mis un filtre ?
0: Non, pas du tout. Ah, non, je suis la voix, le sosie officiel de la voix de Stallone.
2: T'es le sosie de la voix française. Incroyable.
0: Voilà. Le truc, c'est quand je fais Stallone, je me mets à tousser quand même derrière. Ah, c'est pas facile. Non, mais je sais pas comment il disait l'acteur original, parce que moi j'y arrive pas. Donc Survivor, et c'est vrai que la bande originale là, elle est presque aussi connue que le film. Hein. C'est incroyable.
2: C'est indissociable en fait.
0: Absolument.
2: On a envie d'enfiler un jogging quand on entend Survivor.
0: Au sujet de Rocky, Sylvester Stallone ne jouera évidemment plus le rôle de Rocky. Il ne le fait plus dans Creed, notamment. En revanche, Netflix va proposer bientôt une série qui racontera la jeunesse de Rocky. Et il y a une deuxième série qui va voir le jour, qui va raconter l'histoire de Sylvester Stallone qui écrit Rocky.
2: Oh la vache. Ah oui, là il décompose l'histoire, c'est incroyable.
0: Mais complètement.
2: On a des pistes de casting ou pas encore ?
0: Non, mais si, j'ai vu, il y a un acteur qui ressemble vachement à Stallone. Je crois qu'il fait un petit peu exprès de faire l'amour avec ses lèvres là comme ça pour y arriver. 1982, c'est aussi une date très importante car c'est la naissance du CD.
4: Le disque, c'est en principe le disque de l'avenir, un disque numérique. Inusable ou presque, il ne rentre en contact avec aucun objet, puisque c'est un rayon laser qui le sillonne.
0: Voilà, qui est disparu aujourd'hui quasiment, enfin pas disparu, mais il y en a moins quoi.
2: Mais est-ce qu'il y aura un retour du CD audio comme le vinyle et même la cassette, hein. J'ai vu que certains artistes comme Julien Doré, il avait fait une édition cassette de son album. Est-ce que le CD va revenir vraiment avec une hype? Je ne sais pas.
0: Je ne crois pas, en tout cas le vinyle lui revient. Et là, c'était l'année 1982.

0: La brune, la blonde, Dua Lipa, Angèle et une collaboration internationale qui a marqué les esprits. C'était Fever sur Radio Camargue, Dua Lipa et Angèle évidemment. Dans un instant, Bananarama. L'une des Bananarama sortait avec la moitié de Wham.
1: C'est vrai ?
0: Pas George Michael, mais l'autre. Hein.
1: Oui, Radio ça, Camargue. Je me doute un peu.
0: Andrew Ridley, oui, parce que George Michael, c'était pas son truc. Donc,
1: non,
0: voilà
1: pour il préférait le frère de
0: oui,
1: la
0: absolument. C'est ça, si ça se trouve. Bon, bah, tant que ça reste en famille. Enfin, non, j'ai pas dit ça, quand même.
1: Non,
0: j'ai pas dit ça. Merci d'être avec nous sur Radio Camargue. Courage à vous, on fera un point sur l'inforoute et sur la météo dans un instant. Mais d'abord, une bonne nouvelle, Julie, s'il te plaît.
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0: Et on vous souhaite bonne chance, évidemment.
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41: C'est toujours fluide globalement ce matin en Camargue, toujours pas de gros bouchons, notamment sur la nationale 113 et la nationale 568 qui sont fluides. Un léger ralentissement tout de même sur la transhumance en arrivant sur le carrefour de la Fenouillère juste avant la nationale 568. Vous levez le pied, vous perdez à peu près 5 minutes dans les centres-villes. En tout cas, c'est fluide que ce soit à Arles, Saint-Martin-de-Crau, Istres, Miramas ou encore Fos-sur-Mer. Bonne route avec Radio Camargue.

0: Alex Paranella avec Fever Dream sur Radio Camargue pour vous ce matin. Côté météo, du soleil, un ciel légèrement voilé mais rien de bien menaçant. Et cet après-midi, des températures de 25 degrés à Arles jusqu'à 27 à Nîmes, 24 à Avignon, 26 à Port-Saint-Louis-du-Rhône, 25 à Marseille. Ça va être une belle journée les amis.
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0: Un petit mot de Charlotte Cardin. Et d'aucuns disent, mais c'est incroyable, elle chante en anglais. Bah oui, en fait, hein, les Québécoises et les Canadiennes avant d'être Québécoises, et donc au Canada, on chante en français et on chante en anglais. Regardez Céline Dion, par exemple.
2: Exactement. Voilà. Et puis le tout premier single de Charlotte Cardin, grâce auquel on l'a découverte il y a quelques années, s'appelait Main Girl, et son premier album était quasi, il était à 95% en anglais. Là, absolument. C'est un nouveau titre, intense, envoûtant, Take Me Back. Ça sent l'été, tu sais, ça sent un petit peu l'amour sur la plage. Je sais pas ce que t'en penses.
0: Un peu 70s comme ça, 80, un truc un peu. Ouais, j'imagine bien.
2: J'adore. Et le clip, c'est vraiment un mini-film. Il a été tourné en Sicile. 6 minutes 36 de plaisir avec Charlotte Cardin échouée sur une plage recueillie par un groupe d'hommes mystérieux. Oula. Enfin, comme ça, ça fait un peu bizarre le pitch, hein, je suis d'accord.
0: Ah oui.
2: Mais non, c'est très joli, c'est très doux, c'est très sensuel, c'est très Charlotte Cardin.
0: Alors attention, je viens de découvrir un truc étonnant. Écoutez, elle réhabilite un instrument de musique longtemps oublié. Mesdames et messieurs, c'est le retour de la trompette. Dans quelle chanson il y a encore des trompettes aujourd'hui?
2: Sur des albums de Big Flo et Oli.
0: Ah oui, c'est vrai. Très bien, donc retour de Charlotte Cardin avec un nouveau titre qui s'appelle Take Me Back. Et ce clip, qui est un véritable mini-film de 6 minutes 36, allez voir. Ça vous fera penser un peu aux vacances qui arrivent, parce que c'est tourné en Sicile.

0: Radio Camargue, bonjour tout le monde. C'était Becky G avec Aranka. Oh là là, ce tube. Wham, dans un instant. Wake me up before you go go. Ça sera dans quelques minutes. On ressort les bonnes vieilles choses là, qui font plaisir.
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0: Non mais c'est vrai, hein. Un petit wham de temps en temps, ça fait du bien. George Michael et Andrew Wrigley, qui est sorti avec la moitié de Bananarama.
2: Ah oui, c'est vrai.
0: Oui, mais le plus séducteur des deux n'était pas celui qu'on pense, hein, dans le groupe wham. Je peux vous dire, oh là là, Andrew Wrigley, il a déroulé du câble, hein. Enfin bon, si ça c'est rien. Mais bon voilà. Un petit mot quand même du foot, parce que on va parler de la Coupe du Monde désormais tous les jours à cette heure-ci. À partir de demain, en fait, il y aura tous les jours le journal de la Coupe du Monde, c'est ça?
2: Exactement. Compte rendu, analyse, décryptage, le journal de la Coupe du Monde de football, ce sera sur Radio Camargue. Il y aura 3 rendez-vous par jour, 7h30, 12h30 et 16h30. 16h30. Mon articulation est partie se recoucher, mais je la rappelle tout de suite. 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
0: Oh là là, mais j'espère qu'on va.

0: moyenne, un TGV sur trois sera annulé et un intercité sur deux supprimé. Le trafic régional, lui, sera fortement perturbé en Île-de-France et sur de nombreuses lignes TER. Les syndicats réclament de meilleures conditions de travail et une hausse de salaire. Patrick Bruel va terminer sa garde à vue ce matin dans le cadre d'une enquête pour viol, agression sexuelle et harcèlement. La mesure a été prolongée de 24 heures hier et concerne 13 victimes présumées. À l'issue de cette garde à vue, plusieurs scénarios sont possibles. Classement sans suite, un contrôle judiciaire, voire une possible mise en examen. Test Cédric, des millions de clients du Crédit Agricole ont reçu ce message d'erreur hier. La banque parle d'un simple message interne de test. Il a été envoyé accidentellement à plus de 10 millions d'utilisateurs de l'application, ce qui a provoqué des difficultés d'accès à certains services. Le Crédit Agricole a présenté ses excuses. L'identité du fameux Cédric reste inconnue. Également dans l'actualité, la boccia cartonne partout en France. Vous savez, c'est ce sport qui ressemble à de la pétanque, mais pour les personnes handicapées. La fédération compte aujourd'hui 35 000 licenciés dans le pays, et ça principalement avec la médaille d'or décrochée par Aurélie Aubert aux derniers Jeux Paralympiques à Paris en 2024. Elle a suscité pas mal de vocations, Julie Pierret.
1: La boccia, ça se joue avec des balles.
2: Il y a des balles en cuir et il y a 6 balles en tout. Il y a des couleurs rouges, des couleurs bleues, il y en a une qui est de couleur blanche. C'est comme la pétanque BHC.
1: Elle, c'est Morgane, 6 ans, elle est tombée dedans il y a un an.
2: La boccia, j'ai commencé à 5 ans, ça m'a plu de suite. Mais moi, j'adore lancer, mais le plus compliqué pour moi de la boccia, c'est de me concentrer. J'ai envie de continuer encore pour progresser.
1: Progresser, mais aussi gagner. La petite fille a déjà quelques médailles à la maison, mais elle en veut une en particulier.
2: Mon rêve, c'est que je aille au Paralympique et que je gagne la médaille comme Aurélie Aubert, comme la championne de Paralympique.
1: Et elle est déjà prête.

0: Et si la boccia vous intéresse, vous avez tous les clubs en France sur le site de la Fédération Française Handisport. Voilà pour l'essentiel de l'actualité. Passez une excellente journée.
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0: Tout va bien, vous êtes sur Radio Camargue, belle journée, bon réveil. C'est l'heure du petit-déj, mais c'est aussi l'heure de l'horoscope sur Radio Camargue. Voici ce que vous réserve cette journée, où que vous soyez dans la région.
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2: Bonjour à tous, on commence votre horoscope de ce mardi 9 juin par les béliers. Ménagez-vous, ne prenez pas tout à la lettre, vous pourriez être déçu par quelques proches. Levez le pied sur votre côté jaloux. Les taureaux, vous tenez vos engagements avec sérieux, ce qui renforce votre crédibilité, votre confiance en vous. Gémeaux, cette journée risque de provoquer des humeurs changeantes et de la susceptibilité, mais c'est aussi une ambiance pleine de chaleur et de tendresse. Cancer, votre esprit a besoin de calme, évitez les décisions impulsives et privilégiez la réflexion avant l'action. Lion, les échanges risquent d'être tendus, mais votre sang-froid vous permettra d'éviter les malentendus. Vierge, ne culpabilisez pas pour votre retard, organisez-vous simplement et demandez de l'aide si nécessaire. Balance, vous estimez que vos efforts méritent plus de reconnaissance, cela titille votre fierté et votre humeur peut s'en ressentir. Scorpion, bien organisé et tous les sens en éveil, vous êtes sur le qui-vive, vous voilà prête à bondir à la moindre sollicitation. Sagittaire, demander du soutien n'est pas un signe de faiblesse, mais une preuve de maturité et de lucidité. Capricorne, l'amour est au rendez-vous et c'est une journée parfaite pour exprimer vos sentiments ou renforcer un lien précieux. Verseau, ne dépassez pas vos limites physiques, un peu de repos vous fera le plus grand bien. Et enfin les poissons, c'est auprès de vos amis, de votre famille que vous pouvez vous abandonner librement et partager des moments de pure complicité. Je vous souhaite à tous une très belle journée.
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0: Allo et Black avec Wake Me Up sur Radio Camargue pour vous ce matin. Courage à vous. La suite arrive. Naïka dans un instant pour One Track Mind. Il y aura à 8h vos infos évidemment ce matin sur Radio Camargue.
1: Ça va pas, non?
0: Nous allons à New York. New York, que l'habitude des histoires un peu bizarres, on vient de découvrir un truc. Il y a un mystère à New York en ce moment. Des groupes d'hommes descendent dans les égouts de New York à la nuit tombée. Pourquoi? Comment? Notre enquêtrice de choc, Julie, va vous révéler l'information.
2: Oui, en direct de New York. Non, je plaisante. Ouais, c'est un manège aussi discret qu'inquiétant qui laisse les New-Yorkais perplexes et la police tout aussi déconcertée. Les habitants d'ailleurs ont surnommé ces hommes, non sans humour, les tortues ninja. Mais derrière le clin d'œil, il y a quand même beaucoup d'incompréhension. Donc il y a plusieurs hypothèses qui ont été posées. Par exemple, est-ce que ce sont des chasseurs de trésors improvisés, ces hommes qui pourraient chercher des objets de valeur tombés dans les canalisations. Hypothèse 2, des repérages pour des cambriolages. Là, c'est beaucoup plus inquiétant quand même. Hypothèse 3, un groupe organisé, mais pour quoi faire? Eh bien, leur coordination, leurs équipements, leur mobilité laissent penser qu'ils savent ce qu'ils font, mais leur but reste totalement inconnu. Moi, j'ai une hypothèse numéro 4.
0: Vas-y.
2: Je pense que j'ai identifié ces hommes. C'est Jules et ses copains de bande organisée. Parce qu'ils disent en bande organisée, personne ne peut nous canaliser. Et je pense, tu vois, que c'était un indice sur l'histoire qu'on connaît aujourd'hui.
0: Moi, j'ai une autre hypothèse.
2: Ah!
0: Je pense que ce sont les...
2: Mais oui.
0: Les tortues ninja, elles sont bien réelles. Voilà, voilà. Non?
2: Les ninjas. Ah, si, mais j'adore. Bah, en fait, il faudrait crier Raffaello?
0: Oui, c'est ça.
2: Donatello? Et s'ils se retournent, c'est eux.
0: Tu leur amènes une pizza, tu sauras tout de suite si c'est eux.
2: petit.
0: Bon, très bien. Que font ces gens? On ne sait pas. Toujours est-il, il doit se passer des trucs. Mais t'as déjà pensé à ça? Même dans nos capitales à nous, par exemple à Paris, il y a une vie en sous-sol qui est gigantesque. Hein.
2: Moi j'ai peur du noir, j'ai peur des endroits fermés, donc c'est-à-dire que je laisse les gens du souterrain et puis moi je reste à la lumière.
0: D'accord, très bien, et c'est bon à savoir. N'éteignez pas la lumière surtout, sinon elle va hurler.
2: Non.
0: Allez, voilà pour la petite info insolite du jour.
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41: C'est toujours fluide globalement ce matin en Camargue, toujours pas de gros bouchons, notamment sur la nationale 113 et la nationale 568 qui sont fluides. Un léger ralentissement tout de même sur la transhumance en arrivant sur le carrefour de la Fenouillère juste avant la nationale 568. Vous levez le pied, vous perdez à peu près 5 minutes dans le centre-ville. En tout cas, c'est fluide que ce soit à Arles, Saint-Martin-de-Crau, Istres, Miramas ou encore Fos-sur-Mer. Bonne route avec Radio Camargue.

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1: Tout va bien, c'est Radio Camargue, Dany Minogue arrive, il y aura Tal aussi avec le sens de la vie dans quelques instants sur Radio Camargue. Bonjour, bienvenue et merci de vous réveiller avec nous. Courage, il est 8h. On fait un point sur l'info tout de suite sur Radio Camargue.
2: Bonjour Mickaël, bonjour à tous. L'info en Camargue et dans la région avec les salariés de la clinique Jeanne d'Arc à Arles-en-Grève. Vigilance orange feu de forêt dans les Bouches-du-Rhône. Et enfin les Bleus en direction de Boston pour la Coupe du Monde. Avant ça, un rapide coup d'œil sur le temps. Il fait beau en Camargue aujourd'hui avec un léger voile nuageux, du vent aussi qui va souffler de 40 à 70 km/h. Côté température, on a 22 à 23 degrés à Miramas, Arles et au Gros-du-Roi. Et puis cet après-midi, on attend 24 à 27 degrés au plus chaud à Nîmes. Les salariés de la clinique Jeanne d'Arc à Arles ont appelé à la grève et ce jusqu'à nouvel ordre. Ils dénoncent une forte dégradation du climat social et des conditions de travail depuis un an au sein de l'établissement. Les employés parlent également d'une hausse de l'absentéisme et des risques psychosociaux, d'un management jugé clivant et des décisions qualifiées d'arbitraires. Selon eux, la situation devient urgente à l'approche du projet de transfert de la clinique vers le centre hospitalier d'Arles. Les Bouches-du-Rhône placées en vigilance orange aujourd'hui. Plusieurs massifs forestiers sont placés en vigilance pour feux de forêt. En cause, le Mistral qui pourrait souffler jusqu'à 70 km/h aujourd'hui. Les massifs concernés sont les Calanques, la Côte Bleue, le Garbalan ou encore la Sainte-Baume. La préfecture interdit donc les travaux à risque dès 13h, comme par exemple le débroussaillage ou encore le meulage. Les feux et barbecues restent bien sûr également interdits et déconseillés à proximité des forêts. Et puis attention sur les rails aujourd'hui, la SNCF est en grève, le trafic TER est perturbé. En moyenne, 8 trains sur 10 circuleront dans la région, mais certaines lignes seront plus touchées. Comme par exemple la liaison Marseille-Aix qui ne sera qu'assurée qu'à 45%, tandis qu'un TER sur 4 sera supprimé entre Marseille et Toulon-les-Arcs. Les voyageurs sont donc invités à vérifier leur trajet sur le site TER Provence-Alpes-Côte d'Azur. Les habitants de Garonne dans le Gard sont privés d'eau potable depuis 2 jours. Plusieurs riverains ont signalé un goût et une odeur inhabituelle de l'eau du robinet. Par précaution, la mairie demande de ne pas boire ni de l'utiliser pour cuisiner. Des analyses sont en cours pour identifier l'origine de cette pollution. En attendant, les résultats des distributions gratuites de packs d'eau sont organisés pour les quelques 5000 habitants de la commune. Et puis, l'heure du grand départ pour les Bleus. Aujourd'hui, l'équipe de France s'envole pour Boston. Ce sera leur camp de base pour la Coupe du Monde. Une Coupe du Monde qui démarre demain avec un match d'ouverture Mexique-Afrique du Sud. Les Bleus devront patienter un peu. Leur premier match, ce sera mardi prochain face au Sénégal. Voilà pour l'essentiel de l'actualité. On jette un coup d'œil maintenant sur le temps.
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2: Le soleil est présent ce matin avec un léger voile nuageux. Il y a du vent aussi de 40 à 70 km/h. Côté température, 22 à 23 degrés à Miramas, Arles et Istres. Et puis cet après-midi, on attend jusqu'à 27 degrés. Bonne journée à tous avec Radio Camargue.
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0: vous avez reconnu, avec Spin Around.
1: Planet People.
0: Incroyable. Apparemment, c'est le grand retour de Shania Twain.
2: Oui, mais pas dans les bacs.
0: Et non, non.
2: Et
0: au
2: non,
0: cinéma, apparemment.
2: Exactement. Un film sobrement intitulé Shania va retracer le parcours exceptionnel de l'artiste de ses débuts modestes à son ascension fulgurante. Bien sûr, ça nous donnera l'occasion de réécouter Man, I Feel Like a Woman, You're Still the One ou encore That Don't Impress Me Much. Et Shania Twain qui participera directement à la production du film.
0: Ah bon? Carrément. Mm-hmm. Mais qu'est-ce qu'elle a fait durant tout ce temps?
2: Mais je ne sais pas. Je pense que en France, on n'a pas, on connaît pas l'ampleur de la carrière qu'elle peut avoir outre-Atlantique.
0: Mais ça s'explique par un truc en fait, c'est qu'au départ, Shania Twain, c'est une chanteuse de country au tout début. Et ça marchait pas du tout quand elle faisait de la country. Enfin, ça marchait mais localement quoi, grosso modo. Et le jour où elle a changé un peu son fusil d'épaule et qu'elle a fait un truc un peu plus ouvert, un peu plus pop, elle a sorti Man I Feel Like a Woman, That Don't Impress Me Much, You're Still the One, etc., etc. Là, ça a commencé à marcher. Elle est retournée vers la country. Après ses grands succès, et donc elle continue à faire de la musique depuis longtemps, sauf qu'on n'a pas forcément nous country comment dire
2: addict ou
0: country addict,
2: fan
0: ouais, voilà c'est ça.
2: Non, en tout cas Miguel, je dois faire un mea culpa, j'ai dit une petite bêtise. Le 24 juillet prochain, il y a le 7e album studio de Shania Twain qui sort et qui s'appelle Little Miss Twain.
0: Ah d'accord, très bien, et ben voilà, merci beaucoup pour la rectif. Très bien, Shania Twain, The Retour donc, alors tant dans les bacs finalement que au cinéma, et ça c'est bien.

0: Le sens de la vie, Tal, évidemment, sur Radio Camargue. Tal, c'est la chanteuse française d'origine israélienne qui s'est fait connaître à 19 ans grâce à YouTube. Aujourd'hui, elle vit en Angleterre et elle a changé un petit peu de carrière, pour le coup. Christophe Maé arrive avec La Lune dans un instant sur Radio Camargue. C'est dans une petite seconde. Oh, et partage un peu.
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0: Ça va, elle est à moi, la lune, tout ça. On est content d'être là, c'est Radio Camargue. Bonne matinée à vous, bon courage sur les routes aussi. À cette heure-ci, évidemment, vous êtes nombreux au volant de la voiture. Prudence, bonne route, écoutez cette bonne nouvelle que vous donnez Julie.
2: Oui, je ne sais pas si Christophe Maé est dans le coin ce week-end, s'il viendra jouer de l'harmonica à Châteauneuf-lès-Martigues, mais vous avez rendez-vous.
0: Il est de Carpentras, donc il n'est pas loin.
2: C'est pour ça que j'en parle. Mais vous avez rendez-vous les 13 et 14 juin, donc samedi et dimanche, au Festival American Fair, week-end 100% américain sous le soleil de la Côte Bleue, danse country, concerts, motos, véhicules américains, animations, exposants, restaurations typiques et bien sûr, une ambiance chaleureuse où on va tous se retrouver, famille, amis, tout le monde est bienvenu pour vivre dans la bonne humeur. L'univers américain.
0: Et ben voilà de bonnes nouvelles encore sur Radio Camargue. 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
24: Des ralentissements toujours ce matin entre Miramas et Fos-sur-Mer, notamment sur la nationale 1569 en arrivant sur le rond-point de la Transhumance. Vous levez le pied, vous perdez 10 minutes. 10 minutes, c'est aussi le temps que vous perdez un peu plus bas sur la Transhumance en arrivant sur le carrefour de la Fenouillère juste avant de rejoindre la nationale 568. Nationale 568 qui est fluide, tout comme la nationale 113. Un peu de monde par contre dans le centre-ville d'Arles, notamment sur l'avenue de Stalingrad. Bonne route avec Radio Camargue.

0: Christophe Maé sur Radio Camargue. C'était la lune. Merci d'être là. La lune, elle est couchée depuis bien longtemps. C'est le soleil qui va prédominer cette journée. Avec 25 degrés sur Arles, 27 sur Nîmes, 24 sur Avignon, 25 du côté de Port-Saint-Louis-du-Rhône et puis 25 à Marseille aussi pour aujourd'hui.
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0: Les amis, les braqueurs rivalisent d'ingéniosité pour voler et pour piller des bijouteries. Là, personne n'avait vu venir. Il y a des braqueurs qui ont défoncé une bijouterie avec un tronc d'arbre, mesdames et messieurs.
3: Non mais incroyable. Carrément. Un vrai gros bout de bois façon Obélix, hein, mais oui, sans la potion magique apparemment. Ouais. Les malfaiteurs ont accroché un tronc d'arbre à l'arrière d'une petite fourgonnette et puis à 3h du matin, ils ont reculé à toute vitesse. Résultat, porte explosée, vitrine KO et entrée façon cabane des fonds de bois. Il y a quand même 500 000 euros de bijoux hein, qui ont été volés, tout ça grâce à un tronc d'arbre. Alors c'est peut-être des braqueurs écolos.
0: Mais peut-être, ou alors c'est...
3: On ne sait pas.
0: Bah, c'est un peu à la voiture bélier, quoi. C'est, on va appeler ça comme
3: ouais,
0: ça. C'est un peu ça l'idée, quoi, grosso modo.
3: Exactement.
0: Alors, dans mon quartier, il y avait un distributeur de billets qu'on a enlevé depuis parce que des voleurs l'ont défoncé avec une voiture. Enfin, une camionnette. Ils sont rentrés carrément dans le distributeur avec la camionnette pour défoncer le distributeur. Et je sais pas s'ils ont réussi à voler un truc. Mais à un moment donné, c'est dangereux. Enfin, même pour ceux qui sont dans la camionnette, tu vois ce que je veux dire? Le choc.
3: Bah oui.
0: Même bizarre.
3: Faut pas faire des choses comme ça, les
0: non,
3: gens. Hein.
0: Ne le faites pas, surtout.
3: Allez faire des câlins aux arbres.
0: Et puis, faut, voilà, c'est ça. Et puis, c'est pas bien de voler. Voilà.

0: Lady Gaga, Poker Face. Voilà, indémodable hein, ce morceau. Dans un instant, Will Smith. Welcome to Miami. C'est dans un instant sur Radio Camargue.
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0: Très bien. Et il y aura Oria, Soirée Mondaine. Alors Will Smith livré sans la baffe. Hein. Rassurez-vous, tout va bien. Hein. Il s'en est pas vrai. Alors c'est marrant parce que Will Smith, il a sorti un truc l'année dernière, tu te rappelles? Il a sorti un album et ça a été un flop monumental.
2: Bah, c'est-à-dire que là, il doit se racheter une image un peu. Hein.
0: Bah, un petit peu, mais bon, il y a quoi? Il a juste. Bah, je comprends pas bien ça en fait. Alors,
2: c'est,
0: si, sur la violence, etc., d'accord.
2: Oui.
0: Mais pour une fois qu'il y a un mec qui monte au créneau pour défendre sa nana devant, devant tout le monde, bah, je sais pas, je trouve ça. Moi, j'ai trouvé, au moment de la baffe, moi, ça m'a pas choqué, moi.
2: Écoute, ça a créé le débat, cette gifle.
0: Voilà.
2: Mais c'était d'une violence sans nom. Je l'ai revu il n'y a pas longtemps. C'était d'une violence sans nom.
0: C'était violent. On est bien d'accord. Et la violence, c'est jamais la solution au truc. Mais le mec, il défend sa femme quand même. Donc, on va pas refaire le débat. C'est pas le lieu ni l'endroit.
2: Chacun son avis.
0: Voilà. Surtout qu'on a de bonnes nouvelles à vous annoncer en plus. Voilà.
2: Ouais, j'avais envie de vous parler de la fête votive qui va se dérouler à Grance du 18 au 21 juin. 4 jours hein, de convivialité, de tradition, de bonne humeur avec de nombreuses animations pour vibrer au rythme de la Provence. Une color party. Pleine de couleurs, donc une ambiance festive, concours de pêche pour les amateurs, les autres pourront se détendre tranquille ou la petite sieste au bord de l'eau. Bref, c'est du 18 au 21 juin, la fête votive.
0: Très bien, c'est noté dans votre agenda.
3: Bonjour à tous, à la une de l'actualité, Patrick Bruel est présenté à un juge ce matin après 48 heures de garde à vue dans le cadre d'une enquête pour viol, agression sexuelle et harcèlement. La mesure a été prolongée hier de 24 heures et concerne 13 victimes présumées. Le gouvernement veut durcir la loi contre les violeurs en série après la mort de Liana, 11 ans. Le Premier ministre Sébastien Lecornu propose la perpétuité pour les auteurs de viols commis sur plusieurs victimes. Il souhaite aussi accélérer les enquêtes sur les crimes contre les enfants. Une journée perturbée sur les rails, une grève est lancée par 4 syndicats à la SNCF. En moyenne, un TGV sur 3 est annulé et un intercité sur 2 supprimé. Le trafic régional est lui aussi fortement perturbé en Île-de-France et sur de nombreuses lignes TER. Les syndicats réclament de meilleures conditions de travail et une hausse de salaire. 3% des écoliers, 4% des collégiens et 2% des lycéens se disent victimes de harcèlement à l'école. D'après une nouvelle étude de l'Éducation nationale, une enquête menée sur des élèves du CE2 à la terminale, Virginie Quénon.
4: Oui, cette année, pour la première fois, les élèves pouvaient répondre au questionnaire de manière non anonyme et volontairement donner leur identité. Un changement qui pourrait expliquer la légère baisse des chiffres observés par rapport au

0: Des frappes proportionnées contre des cibles iraniennes, en riposte à la destruction d'un hélicoptère américain près du détroit d'Ormuz. Des explosions ont été entendues dans plusieurs villes du sud de l'Iran. Cette nuit, Téhéran annonce avoir attaqué avec des drones une base américaine à Bahreïn. Et en football, l'heure du grand départ pour les Bleus. L'équipe de France s'envole aujourd'hui pour Boston aux États-Unis. Ça sera leur camp de base pour la Coupe du Monde. Une Coupe du Monde qui démarre demain avec comme match d'ouverture Mexique-Afrique du Sud. Les Bleus, eux, vont devoir encore un peu patienter. Leur premier match, ça sera mardi prochain face au Sénégal. Voilà pour l'essentiel de l'actualité. Belle journée à tous.
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0: Belle journée sur Radio Camargue. Courage, si vous prenez la route ce matin, on vous accompagne, on vous guide aussi sur les routes tout à l'heure. Et puis, où que vous soyez, à Martigues, à Fos-sur-Mer ou encore à Beaucaire, voici l'horoscope de cette journée avec Camille.
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2: Bonjour à tous, on commence votre horoscope de ce mercredi 10 juin par les Béliers. L'amour vous sourit et les occasions de rencontres ou de rapprochements se multiplient, vous laissant parfois agréablement surpris. Taureau, votre vie relationnelle et sentimentale se teinte de nouvelles couleurs. Cela va vous donner du baume au cœur et vous redonner confiance en vous. Gémeaux, vous réussissez haut la main à anticiper les moindres désirs de votre moitié et c'est plutôt bon signe. Cancer, les sentiments sont au rendez-vous et votre journée se déroule dans une ambiance douce et rassurante. Lion, vous allez vous rapprocher des personnes qui vous motivent et vous donnent de l'élan pour sortir de votre carapace et sourire à la vie. Vierge, qu'on vous laisse tranquille, vous avez besoin de rêver et c'est ce que vous ferez. Les balances, il sera nécessaire de commencer à envisager des changements auxquels vous aspirez fondamentalement.

0: Scorpion, pour égayer votre quotidien, vous multipliez les bonnes actions de façon à mettre de l'argent de côté. Sagittaire, vous recevrez de nouvelles agréables. Vous serez d'humeur résolue à vous rapprocher de vos buts foncés. Capricorne, c'est une journée où le dialogue fera merveille et servira grandement vos intérêts. Verseau, faites un effort sur vous-même si la tentation devient trop forte. Vous avez du mal à garder votre calme aujourd'hui. Et enfin les poissons, c'est une belle journée pour décorer votre intérieur. C'est aussi l'occasion d'évoluer très positivement dans vos activités. Je vous souhaite à tous une très belle journée.
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0: Radio Camargue avec Benson Boone. C'était Beautiful Things. Dans un instant, la femme de ma vie, Dua Lipa, avec Love Again. Le seul problème, c'est qu'elle le sait pas, en fait.
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0: C'est con, hein, je suis le seul à savoir, en fait. C'est dommage, hein.
2: Bon. Oui, j'ai le même problème avec Robert Downey Jr. Oh,
0: ouais,
2: Iron Man.
0: Ah, bah, je sais bien. Ah, c'est ton style, ça. Robert Downey Jr.
2: Ouais.
0: Ah, ça m'étonne pas. Il est charmant. Il revient dans le film Avengers, mais il va jouer le méchant.
2: Le méchant.
0: Ah, ouais, c'est bizarre. Ça va nous faire tout drôle. Bon, allez, avant de partir, encore une dernière bonne nouvelle.
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0: Il y en a des tubes hein, pour les Black Eyed Peas, ça va être énorme. Et on sait toujours pas à quoi sert Tabou dans le groupe. C'est tout. Le pauvre, qu'est-ce que je lui mets depuis le début de la semaine. Allez, on vous embrasse, on vous souhaite une bonne journée sur Radio Camargue. On se retrouve demain. Dans un instant, vous avez rendez-vous avec Christophe et Camille qui vous accompagnent dès 9h sur Radio Camargue. On se retrouve demain matin. Salut tout le monde.
2: À demain.
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1: Génial, et c'est bien demain la Coupe du Monde, et on démarre dès aujourd'hui. Bonjour, il est 9h, Radio Camargue. Mickaël et Julie seront de retour demain. On passe maintenant aux infos, bien volontiers. Yes, Mylène Debac pour le flash de 9h, tout de suite. Bonjour Mylène.
2: Bonjour Christophe, bonjour à tous. L'info en Camargue et dans la région avec les Bouches-du-Rhône placées en vigilance orange, feu de forêt, grève des trains, plusieurs perturbations attendues en gare. Et puis le capitaine Paolo Martinez prolonge avec le Nîmes Olympique. Avant ça, un rapide coup d'œil sur le temps. Du soleil et un voile nuageux avec du vent aussi de 40 à 70 km/h. Côté température, 22 à 23 degrés à Miramas, Arles et au Gros-du-Roi. Et puis cet après-midi, on attend jusqu'à 24 à 27 degrés. Quatre départements du sud de la France sont placés en vigilance orange pour risque élevé de feux de forêt. Ça concerne l'Aude, l'Hérault, les Bouches-du-Rhône et le Var. En cause, la combinaison de trois facteurs. Des températures proches ou supérieures à 30 degrés, une humidité inférieure à 30% et puis des vents dépassant les 30 km/h. Une situation favorable au départ de feux qui pourrait encore s'aggraver dans les prochains jours avec la poursuite de la chaleur, du vent et de l'absence de la pluie. Attention, si vous prenez le train, la grève nationale à la SNCF va perturber le trafic des TER. En moyenne, 8 trains sur 10 circuleront dans la région, mais certaines lignes seront plus touchées. C'est le cas de la liaison Marseille-Aix qui ne sera assurée qu'à 45%, tandis qu'un TER sur 4 sera supprimé entre Marseille et Toulon-les-Arcs. Les voyageurs sont donc invités à vérifier leur trajet sur le site TER Provence-Alpes-Côte d'Azur. Les salariés de la clinique Jeanne d'Arc ont appelé à la grève et ce jusqu'à nouvel ordre. Ils dénoncent une forte dégradation du climat social et des conditions de travail depuis un an au sein de l'établissement. Les employés parlent également d'une hausse de l'absentéisme et des risques psychosociaux. D'un management par exemple jugé clivant et des décisions qualifiées d'arbitraires. Selon eux, la situation devient urgente à l'approche du projet de transfert de la clinique vers le centre hospitalier d'Arles. Des bureaux flexibles pour les entrepreneurs et les entreprises à Arles et à Tarascon, c'est lancé par la CCI du Pays d'Arles, Julie Pierry.
3: Oui, on parle d'espaces de travail modulables allant de 11 à 300 mètres carrés. Ils sont désormais proposés aux indépendants, aux professions libérales ou PME qui souhaitent s'installer sans investir dans des locaux. Les deux hôtels d'entreprise offrent des bureaux accessibles 24 heures sur 24 avec la fibre, un accès sécurisé, des espaces communs et une maintenance technique. L'objectif, c'est de proposer une solution clé en main et plus souple pour accompagner le développement des activités professionnelles. Ces espaces veulent aussi favoriser les échanges entre les entrepreneurs et limiter l'isolement lié au télétravail.
2: Merci Julie. La CCI explique enfin accompagner chaque projet selon les besoins et le budget des entreprises qui souhaitent s'implanter sur le territoire. Et puis, le gouvernement veut durcir la loi contre les violeurs en série après la mort de Liana. Le Premier ministre Sébastien Lecornu propose la perpétuité pour les auteurs de viols commis sur plusieurs victimes. Il souhaite aussi accélérer les enquêtes sur les crimes contre les enfants. Et enfin, un petit mot sur le foot avec du mouvement au Nîmes Olympique. Le capitaine Pablo Martinez prolonge l'aventure avec les Crocos. Le défenseur de 32 ans a signé pour une saison supplémentaire. En attaque, Nîmes officialise aussi avec l'arrivée de Sori Doumbouya. D'autres recrues sont attendues dans les prochains jours. Bonne journée à tous avec Radio Camargue.
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1: C'est une très belle journée. Merci Météo France. Comme toujours, merci à Météo France quand il fait beau. En revanche, on a du vent avec des rafales à 50 km à l'heure. Alors, on remercie pas Météo France. Du vent un petit peu de partout, et notamment pour le golfe de Fos, bien sûr, et la région d'Avignon, rien d'inhabituel. Les températures, entre 25 et 26 degrés, entre Martigues et Aramon, et puis 25 degrés à Tarascon, par exemple.
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0: Et là, c'était bien Bruno Mars.
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0: Vous avez entendu tout à l'heure notre jingle spécial Coupe du Monde, on est super fiers. Alors, on va vivre cette belle Coupe du Monde, sachez-le. Tous les jours, à 7h30, 12h30 et 16h30, tous ensemble pour la victoire avec les Bleus, bien sûr. Compte rendu, analyse et décryptage avec la rédaction. Donc, à partir de demain, 7h30, 12h30 et 16h30. Mais dans l'immédiat, retour au réel avec notre point carburant, comme chaque jour. Allez, vous êtes peut-être dans le secteur de Martigues. Pour le 100.95, c'est la station Total Relais donc de Caronte. Route donc de la Vera à Martigues qui propose le tarif le plus bas avec 1,99€ le litre. Pour le 100.98, rendez-vous donc à l'Intermarché à Croix-Vie, 4 avenue donc des Ormois à Martigues, où le litre est affiché à 1,97,9€. C'est précis. Et puis pour les gasoils, même enseigne, même adresse, l'Intermarché donc Croix-Vie à Martigues, 1,94€ le litre. prix-carburant.gouv.fr pour vraiment en savoir plus en temps réel. Allez, on démarre l'émission. Allez, on est bon avec Camille. Camille va nous rejoindre dans une petite demi-heure où vous êtes peut-être déjà posé la question si vous avez un chien. Est-ce que les chiens sont droitiers ou gauchers comme nous? Est-ce que les chiens ont une patte préférée? Eh bien oui, Camille reviendra. La musique avec Ed Sheeran, avec Manon Lisa et Britney Spears. Et puis les infos de retour à 9h30. Je papote. Bonne journée avec Radio Camargue.
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0: C'est Ed Sheeran avec Radio Camargue. I got the feeling. 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Vous avez quelques vidéos d'ailleurs sur, bien sûr, la chaîne dédiée, la chaîne YouTube dédiée. Radio-camargue.com et le tirage au sort aura lieu vendredi hein, pour info. Comme ça, vous n'allez pas attendre des lustres. On passe aux infos, il est 9h30. La rédaction Radio Camargue.
1: Bonjour à tous. À la une de l'actualité, Patrick Bruel va être présenté à 3 juges d'instruction ce matin. Sa garde à vue de 48 heures se termine. Le parquet de Nanterre a requis sa mise en examen pour viol sur 9 des 13 victimes dans cette affaire et aussi le placement en détention provisoire du chanteur de 67 ans. Une journée perturbée sur les rails, une grève est lancée par 4 syndicats à la SNCF. En moyenne, un TGV sur 3 est annulé et un intercité sur 2 est supprimé. Le trafic régional est lui aussi fortement perturbé en Île-de-France et sur de nombreuses lignes TER. Les syndicats réclament de meilleures conditions de travail et une hausse de salaire. Le risque de feux de forêt est élevé aujourd'hui dans le sud de la France. L'Aude, l'Hérault, les Bouches-du-Rhône et le Var sont placés en vigilance orange par Météo France. Les conditions météo sont favorables au départ et à la propagation rapide des incendies. En football, les clubs de Ligue 1 et de Ligue 2 vont être fixés. Le calendrier pour la saison prochaine sera dévoilé cet après-midi à partir de 15h. En foot, toujours, l'équipe de France féminine s'est qualifiée pour le Mondial 2027 au Brésil. Les Bleus l'ont emporté hier soir 1-0 face à l'Irlande grâce à un but de Melvin Mallard. Les Françaises terminent donc en tête de leur groupe de qualification.
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0: Alors les chiens peuvent-ils être aussi donc droitiers ou gauchers?
2: Je suppose que le son du jour c'est un chat qui aboie.
0: Non mais ça change un peu, regarde, écoute.
2: T'avais pas déjà fait le petit roquet comme ça?
0: Non.
2: D'accord, bon, très bien.
0: Okay.
2: Bon,
0: jamais, tu vois.
2: T'as renouvelé ta sandbox, c'est parfait.
0: Les chiens peuvent-ils être aussi? Et c'est une super question.
2: Oui.
0: Droitier ou gaucher?
2: Oui, alors c'est vrai que c'est une question que peut-être certains d'entre vous se sont déjà posés. Est-ce que votre chien a une patte préférée, comme les humains ont une main dominante, à part quand vous êtes ambidextre? Eh bien, figurez-vous que la réponse est oui. Les chiens peuvent effectivement être droitier ou gaucher, et cette préférence est appelée la latéralité.
0: D'accord.
2: La latéralité, c'est la tendance à utiliser plus souvent un côté du corps que l'autre, et chez les chiens, cela se manifeste par une préférence pour l'utilisation de la patte droite ou de la patte gauche pour effectuer des tâches comme attraper un jouet ou gratter à la porte. Il existe plusieurs tests simples si vous voulez déterminer la patte dominante de votre chien. Par exemple, vous pouvez observer quelle patte il utilise en premier pour descendre les escaliers ou pour donner la patte pour ceux qui sont dressés. Des études ont aussi montré que les chiennes sont plus souvent droitières, alors que les chiens mâles non castrés tendent à être gauchers. Alors ne me demandez pas le lien de cause à effet, je ne l'ai pas.
0: C'est les hormones, je suis sûr. C'est ça, non?
2: C'est vrai, ça pourrait être lié aux hormones, mais on ne sait pas exactement. Et la prochaine fois donc, que vous jouerez avec votre chien, prenez quand même un petit moment pour observer ses mouvements. Vous pourriez découvrir que votre fidèle compagnon a une patte préférée, tout comme vous avez votre main dominante.
0: Je vais le faire avec mes filles, tiens.
2: Allez.
0: Vous attendiez peut-être la fin de cette chronique pour sortir toutou pour le pipi. Allez, on enchaînera nos camarades avec Damiano David.
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1: Et demain d'ailleurs une journée spéciale et surtout avec Camille dans nos différents rendez-vous, notamment un chrono génial demain consacré à la Coupe du Monde. Bon, 10h, Radio Camargue, direction Saint-Rémy pour le marché des créateurs. C'est le bon plan dans un quart d'heure. Tout de suite les infos, Mylène Debac. Bonjour Mylène.
2: Bonjour Christophe, bonjour à tous. L'info en Camargue et dans la région avec les Bouches-du-Rhône placées en vigilance orange, feu de forêt, grève des trains, plusieurs perturbations attendues en gare. Et puis le capitaine Paolo Martinez prolonge avec le Nîmes Olympique. Avant ça, un rapide coup d'œil sur le temps. Du soleil et un voile nuageux avec du vent aussi de 40 à 70 km/h. Côté température, 22 à 23 degrés à Miramas, Arles et au Gros-du-Roi. Et puis cet après-midi, on attend jusqu'à 24 à 27 degrés. Quatre départements du sud de la France sont placés en vigilance orange pour risque élevé de feux de forêt. Ça concerne l'Aude, l'Hérault, les Bouches-du-Rhône et le Var. En cause, la combinaison de trois facteurs. Des températures proches ou supérieures à 30 degrés, une humidité inférieure à 30% et puis des vents dépassant les 30 km/h. Une situation favorable au départ de feux qui pourrait encore s'aggraver dans les prochains jours avec la poursuite de la chaleur, du vent et de l'absence de la pluie. Attention, si vous prenez le train, la grève nationale à la SNCF va perturber le trafic des TER. En moyenne, 8 trains sur 10 circuleront dans la région, mais certaines lignes seront plus touchées. C'est le cas de la liaison Marseille-Aix qui ne sera assurée qu'à 45%, tandis qu'un TER sur 4 sera supprimé entre Marseille et Toulon-les-Arcs. Les voyageurs sont donc invités à vérifier leur trajet sur le site TER Provence-Alpes-Côte d'Azur. Les salariés de la clinique Jeanne d'Arc ont appelé à la grève et ce jusqu'à nouvel ordre. Ils dénoncent une forte dégradation du climat social et des conditions de travail depuis un an au sein de l'établissement. Les employés parlent également d'une hausse de l'absentéisme et des risques psychosociaux. Dans un management par exemple jugé clivant et des décisions qualifiées d'arbitraires. Selon eux, la situation devient urgente à l'approche du projet de transfert de la clinique vers le centre hospitalier d'Arles. Des bureaux flexibles pour les entrepreneurs et les entreprises à Arles et à Tarascon, c'est lancé par la CCI du Pays d'Arles, Julie Pierry.
3: Oui, on parle d'espaces de travail modulables allant de 11 à 300 mètres carrés. Ils sont désormais proposés aux indépendants, aux professions libérales ou PME qui souhaitent s'installer sans investir dans des locaux. Les deux hôtels d'entreprise offrent des bureaux accessibles 24 heures sur 24 avec la fibre, un accès sécurisé, des espaces communs et une maintenance technique. L'objectif, c'est de proposer une solution clé en main et plus souple pour accompagner le développement des activités professionnelles. Ces espaces veulent aussi favoriser les échanges entre les entrepreneurs et limiter l'isolement lié au télétravail.
2: Merci Julie. La CCI explique enfin accompagner chaque projet selon les besoins et le budget des entreprises qui souhaitent s'implanter sur le territoire. Et puis, le gouvernement veut durcir la loi contre les violeurs en série après la mort de Liana. Le Premier ministre Sébastien Lecornu propose la perpétuité pour les auteurs de viols commis sur plusieurs victimes. Il souhaite aussi accélérer les enquêtes sur les crimes contre les enfants. Et enfin, un petit mot sur le foot avec du mouvement au Nîmes Olympique. Le capitaine Pablo Martinez prolonge l'aventure avec les Crocos. Le défenseur de 32 ans a signé pour une saison supplémentaire. En attaque, Nîmes officialise aussi avec l'arrivée de Sori Doumbouya. D'autres recrues sont attendues dans les prochains jours. Bonne journée à tous avec Radio Camargue.
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1: Un très beau mercredi concernant le vent, ça souffle un peu avec des rafales à 50-60 km/h, mais le plus gros des rafales se concentre sur le golfe de Fos, hein, partout ailleurs. Une petite brise de 20 à 30 km/h, donc au bord de l'eau. Les températures entre 25 et 26 degrés, d'ailleurs 26 degrés à Fos-sur-Mer, 25 degrés de l'autre côté au Sainte-Marie-de-la-Mer, ça a bien grimpé au Sainte-Marie, et puis une bonne moyenne de 26 à 27 degrés entre Nîmes et Arles.
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0: Jennifer Lopez avec Radio Camargue, on en parlera demain dans Backstage avec une série sur Netflix. On passe au marché des créateurs à Saint-Rémy-de-Provence. Je pensais qu'il y avait un jingle. Ouh, mais on joue avec moi. Allez, direction Saint-Rémy, donc ce dimanche, il fera beau entre 10h et 18h pour vous laisser séduire donc par ce fameux marché des créateurs au cœur donc du centre-ville, ou la belle journée à Saint-Rémy pour découvrir donc des artisans passionnés, des créateurs également passionnés. Ils vont donc nous présenter leur création originale. Ils travaillent depuis des mois pour ce bon rendez-vous donc de dimanche avec leur pièce unique. Vous avez le programme bien sûr sur le site de la radio, radio-camargue.com. Voilà, un dimanche à Saint-Rémy. La vie est belle. À 10h30, l'Expresso de Camille, une application pour élargir son cercle d'amis en dînant avec des inconnus. Petite mise en scène avec Camille tout à l'heure, restez là, je prépare tout ça. Bien avant, Ariana Grande et Kenji, ou bien encore Mary J. Blige et U2 avec Radio Camargue. Bonne matinée avec nous.
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1: Ariana Grande, Kenji Girac, c'est bien sur Radio Camargue. Aux alentours de 10h30 chaque matin, c'est l'Expresso.
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1: Alors une application pour élargir donc son cercle d'amis en dînant donc avec des inconnus. Déjà une bonne ambiance bistrot, voilà. Passe-moi le sel, tu vois.
3: Passe-moi le sel. T'as que ça à me dire si tu m'emmènes au restaurant. En plus c'est super bruyant comme ambiance. Oui.
1: Voilà, attends, bouge pas. J'ai ce qu'il faut. Alors, attends, parce que j'ai pas prévu. Tu veux une ambiance comme lunch, c'est ça?
3: Bah, comme plus calme, oui.
1: Plus calme, voilà. Ça, écoute, est-ce que ça te convient ça, Camille? Voilà.
3: On est sur un autre type d'amitié là.
1: C'est dans
3: un love hotel. Hein. Là, on parlait de se retrouver entre amis.
1: Hôtel, c'est bon ça. Bon, alors,
3: entre
1: vas-y,
3: amis, c'est tout.
1: Tu as la chronique. Hôtel, c'est bien, un hôtel, j'aime bien un hôtel.
3: Oui, maintenant, bon, un love hôtel, pas un nouveau hôtel.
1: J'ai compris un hôtel en plus.
3: Non,
1: ah oui, tu voyais bien.
3: Déjà, on fait pas de pub pour une chaîne.
1: Bon, c'est pas grave.
3: Et ensuite, non, allez, on love room quoi. Bon, bref.
1: J'ai pas compris.
3: Oui, j'ai vu que t'avais pas compris, Bichette. Bon, là, en l'occurrence, on reste sur l'amitié platonique. Avec cette application qui s'appelle Time Left. Après avoir répondu à un questionnaire, un algorithme va composer pour vous la tablée idéale composée de 5 inconnus pour faire de nouvelles connaissances et il se charge même de choisir le restaurant.
1: D'accord.
3: Ces dîners sur mesure sont programmés tous les mercredis soirs. Je ne vais pas faire de blague sur le dîner de con, je vous promets.
1: C'était un mercredi.
3: C'est un mercredi.
1: Parce qu'on en avait parlé déjà, oui, c'est vrai, tu as raison.
3: Alors, à part l'adresse du restaurant, aucune information sur les convives,
1: oui, rien.
3: Très à l'avance. On ne sait pas avec qui, on ne sait rien sur l'âge, aucun détail sur le physique, l'activité professionnelle, les centres d'intérêt, bref.
1: D'accord.
3: On ne sait pas. Autour de la table, en revanche, on sait qu'il y aura trois femmes, pardon,
1: oui,
3: et deux hommes avec des métiers complètement différents.
1: D'accord.
3: Seule précision, Christophe,
1: oui,
3: malgré ta petite musique d'ambiance, l'idée c'est de se faire des amis, pas de former des couples.
1: Oui, c'est ça. À chaque fois, je me dis, c'est que des amis.
3: C'est que des amis.
1: Après, la limite, tu vois ce que je veux dire.
3: Bah oui, évolue,
1: ouais,
3: on n'est jamais à l'abri de rien.
1: Oh, c'est pas
3: l'objectif. Et le site compte déjà près de 3 millions d'inscrits. Alors,
1: ah, c'est
3: si
1: énorme.
3: Vous êtes en manque d'amis,
1: 3 millions,
3: ça peut être une idée.
1: Ah, c'est énorme.
3: Bien sûr.
1: Allez, rappelle-nous le nom de cette application.
3: Time Left.
1: Parfait. On parle tennis maintenant parce qu'il n'y a pas que le foot dans la vie. Le plus grand tournoi de tennis amateur de la région, le CNGT, organisé par le Tennis Club de Châteauneuf-lès-Martigues. Sandra Michel et son invité Patrice Monté-Allègre, que l'on salue. Tout de suite, l'hebdo.
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1: Radio Camargue, nous sommes de retour au cœur du plus grand tournoi amateur de la région, tournoi de tennis, le CNGT de l'Étang, organisé par le Tennis Club de Châteauneuf-les-Martigues. Et nous sommes avec le vice-président du Tennis Club de Châteauneuf-les-Martigues, le directeur du tournoi, Patrice Montéalègre. Patrice Montéalègre, bonjour.
2: Bonjour.
1: Alors, est-ce que nous avons un directeur de tournoi heureux avec nous?
2: Alors oui, effectivement, un directeur très heureux. On a lancé notre tournoi vendredi par une soirée d'ouverture qui s'est très très bien passée.
1: Est-ce que l'ambiance était à la hauteur de vos attentes?
2: Ah oui, elle était plus qu'à la hauteur de nos espérances, puisqu'on on a fait le plein, on a lancé des matchs qui se sont très bien déroulés, et puis surtout un DJ, Jean-Marc Siki, qui nous a fait revivre des moments nostalgique, soirée années 80 qui s'est très très bien passée. Il y avait environ 250 personnes, donc plus que satisfait.
1: D'accord. Sportivement parlant, ça a commencé aussi. Il n'y a pas que la fête, il y a aussi un petit peu le sport.
2: Bien sûr.
1: Quels sont les engagements pour les enseignements que vous retenez de ce début de compétition?
2: Eh ben, écoutez, des matchs qui se sont plutôt bien déroulés, un début de tournoi où il fait pas très chaud, bien sûr qu'il fait chaud puisqu'on est en Provence, mais on n'a encore une grosse canicule qui accable les joueurs sur le terrain. Donc plutôt des matchs qui se sont bien déroulés, pour certains qui ont été accrochés, on sent déjà de la compétition vraiment qui anime tous les joueurs qui participent à notre tournoi.
1: Comment est le niveau général? Est-ce qu'il y a des joueuses ou des joueurs qui se sont déjà distingués lors de leur premier tour?
2: Eh ben, on a déjà un jeune qui a passé, un jeune de Châteauneuf-les-Martigues qui a passé plusieurs tours. Nous avons aussi attaqué par la catégorie des plus 55 ans, où on a déjà aussi on a eu de belles performances de la part de ces joueurs-là, de cette catégorie-là.
1: Est-ce que le public est présent?
2: Oui, le public est présent. Ce week-end, nous avons eu pas mal de monde. Samedi, on a eu une quarantaine de personnes sur site. C'est ce qui est sympa, même quand on débute à des classements, des petits classements, je dirais, c'est pas péjoratif, mais voilà, des joueurs qui débutent en compétition, il y a souvent pas mal de personnes pour les encourager, les accompagner, parce qu'on sait que le tennis, c'est un sport individuel qui est très dur mentalement. Donc, ces personnes-là ont pu compter sur de la famille, des amis. Donc, on a eu pas mal de monde sur site.
1: Est-ce que vous sentez l'influence de Roland Garros?
2: Alors, oui. Là, toutes les années, je pense que dans tous les clubs aussi, et puis on peut le voir sur d'autres terrains, d'autres clubs de tennis. Dès qu'il y a Roland Garros, effectivement,

0: un ami qui est d'Istres et qui viendra animer cette soirée de jeudi.
1: Mais il y a aussi des soirées foot avec la Coupe du Monde qui démarre demain et je crois qu'on va pouvoir suivre le match France-Sénégal, mais ça ce sera le 16 juin.
0: C'est ça, effectivement. Effectivement, pour nous, ça va être une première. On va mêler foot et tennis. Hein. On va profiter de cette occasion. On sait que la Coupe du Monde, c'est un événement sportif fédérateur. D'ailleurs, le foot, c'est quand même un sport voilà qui rassemble beaucoup. Et on attend du monde aussi le lundi 16 pour le premier match de l'équipe de France qui sera France-Sénégal, diffusé à 21h au club sur écran géant.
1: Bon, alors Patrice Montalegre, vous êtes, je le rappelle, le directeur du tournoi du CNGT de l'Étang. Nous sommes mercredi. Quels sont les temps forts à ne pas manquer ces prochains jours?
0: Ces prochains jours, nous avons la soirée de jeudi, on vient d'en parler. Mm-hmm. Nous avons également vendredi 12 juin le tournoi de paddle des partenaires. Mm-hmm. C'est quelque chose ça qu'on a instauré il y a 2 ans maintenant et on a voulu créer un événement pour réunir tous les partenaires autour de ce sport qui est le paddle. On a la chance au tennis club de Châteauneuf-et-Martigues d'avoir deux terrains, d'être doté de deux terrains de paddle. Et puis, on sait que c'est un sport qui parle à tout le monde, qui est ludique, qui est facile. On peut s'amuser rapidement. À la différence du tennis où il faut quand même des années de pratique avant de vraiment trouver du plaisir.
1: Bon, en tout cas pour les différentes.
0: Donc on attend tous les partenaires vendredi.
1: D'accord. En tout cas, je rappelle que pour les différentes soirées, on peut réserver et c'est mieux de réserver. J'ai le numéro 06 23 93 86 25. Et avant de terminer cette interview, notre petit fil rouge, il en est où Patrick, le directeur de Radio Camargue qui participe au tournoi?
0: Écoutez, il est en course.
1: Ah.
0: Patrick est toujours en course. Il a gagné son premier match, un match accroché en 3-7. Mm-hmm. Mais écoutez, moi je suis venu le regarder samedi matin. Il s'en est très très bien sorti. Voilà, il s'est accroché et bon, pour l'instant les prévisions que j'avais faites ne me trompent pas. J'avais dit qu'il passerait un ou deux tours. Oui. Le premier tour, déjà, c'est fait. On verra pour le prochain tour, mais on sera là, bien évidemment, hein, toute l'équipe, pour l'encourager, pour le pousser.
1: Oui, on sera là aussi. Puis on vous retrouve mercredi prochain donc, pour faire un nouveau point sur ce tournoi, donc le CNGT de l'Étang. Je rappelle que c'est jusqu'au 5 juillet. Patrice Montalegre, merci beaucoup.
0: Merci à vous.
1: Et on vous retrouve mercredi prochain sur Radio Camargue.
0: Avec grand plaisir. Merci.
1: Merci.
0: Bonne journée. Au revoir.

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1: Oui, Louis Fonsi.
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1: Alors, on va passer maintenant à nos offres d'emploi avec France Travail. J'ai trois offres à vous proposer. J'ai un CDD, deux CDD et un CDI. On va démarrer avec le CDI à Port-Saint-Louis-du-Rhône, où se trouve votre radio, comme ça, c'est un petit rappel. Une société recrute un technicien donc, de maintenance pour assurer la maintenance préventive et curative donc, de plusieurs matériels de manutention. Offre référencée sur le site. La formation Bac Pro à Bac Plus 2, donc en maintenance industrielle, engins agricoles ou travaux publics. Une société recrute un apprenti employé de vente en préparation stacking. Le poste est basé à Arles et c'est un CDD de 2 ans pour intégrer donc une équipe très dynamique en point de vente. Vos missions principales, accueillir et conseiller bien sûr la clientèle, assurer donc la mise en rayon ou encore tout le quotidien donc d'une bonne boutique. Un CAP vente ou CAP équipier polyvalent du commerce est demandé pour info pour le profil recherché. Référence sur le site de la radio si vous êtes parent pour votre enfant, c'est un CDD de 24 mois basé à Arles. Et puis à Fos-sur-Mer, un CDD de 6 mois. Alors on recherche un serveur ou une serveuse donc en restauration. Une année donc d'expérience est exigée avec une formation CAP, BEP et puis le service en salle est souhaité. Voilà pour aujourd'hui. Merci à France Travail pour ses offres toujours renouvelées. Elles sont sur notre site. Tant qu'elles sont en ligne, c'est qu'elles ne sont pas pourvues, bien évidemment. Tous les jours, on regarde ça avec l'équipe, avec Camille, avec Sarah, avec toute l'équipe. Big Mountain et nos années 90 avant 11h et les infos.
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1: Ça y est, on s'échauffe en fait maintenant ce mercredi. Demain, la Coupe du Monde. Il est 11h, Radio Camargue, les infos. Notre cher Kylian Tanguy, qui préfère le rugby. Il y en a des comme ça. Le flash et la météo juste après. Pour la musique, Taylor Swift et Alex Warren. Kylian, bonjour, les infos de 11h.
2: Bonjour à tous. Patrick Bruel présenté à des juges à Nanterre en vue de sa mise en examen. Le parquet a requis l'ouverture d'une information judiciaire pour des faits présumés de viol, de tentative de viol, d'agression sexuelle et d'harcèlement sexuel. 9 affaires sont concernées. Il pourrait aussi être placé en détention provisoire, demande formulée par le procureur. 3% des écoliers, 4% des collégiens et 2% des lycéens se disent victimes de harcèlement à l'école d'après une nouvelle étude de l'Éducation nationale. Une enquête menée sur des élèves du CE2 à la terminale Virginie Quénon.
3: Oui, cette année, pour la première fois, les élèves pouvaient répondre au questionnaire de manière non anonyme et volontairement donner leur identité. Un changement qui pourrait expliquer la légère baisse des chiffres observés par rapport aux précédentes enquêtes. L'étude montre aussi que les garçons sont autant concernés que les filles. Au lycée, les élèves en CAP apparaissent particulièrement exposés. La part d'élèves concernés en deuxième année et en troisième année de CAP est jusqu'à 8 fois plus élevée que celle des autres lycéens. Le ministère souligne également que de nombreux jeunes se trouvent dans des situations intermédiaires de mal-être ou de dégradation de la vie scolaire sans être considérés officiellement comme des victimes de harcèlement.
2: Merci Virginie. Si vous êtes victime de harcèlement ou témoin d'une situation, un seul numéro, c'est le 3018. Un risque de feu élevé dans le sud de la France. 4 départements sont en vigilance orange, le Var, les Bouches-du-Rhône, l'Hérault et l'Aude. Le risque est jugé élevé. Plusieurs autres départements de l'axe méditerranéen des Pyrénées-Orientales aux Alpes-Maritimes sont placés en vigilance jaune par Météo France. Les phénomènes climatiques extrêmes justement deviennent la norme. C'est l'alerte lancée ce matin par l'observatoire Copernicus. Le mois de mai 2026 a été le deuxième plus chaud jamais enregistré dans le monde, juste derrière celui de 2024. La France a connu des records de chaleur précoces, tout comme le Royaume-Uni, l'Irlande ou encore le Portugal. Le phénomène El Niño pourrait encore accentuer les épisodes de sécheresse et les plus extrêmes dans les prochains mois. Le cessez-le-feu reste très fragile entre les États-Unis et l'Iran. Washington annonce des frappes contre des cibles iraniennes après la destruction d'un hélicoptère américain près du détroit d'Ormuz. Téhéran, de son côté, affirme avoir riposté avec des drones contre une base américaine à Bahreïn. Et puis, c'est l'heure du grand départ pour les Bleus. L'équipe de France s'envole pour Boston. Aujourd'hui, ce sera leur camp de base pour la Coupe du Monde. Une Coupe du Monde qui démarre demain avec Mexique, Afrique du Sud comme match d'ouverture. Les Bleus, eux, disputeront leur premier match mardi prochain face au Sénégal. Bonne journée à tous.
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1: Une matinée très agréable, voilà ce beau soleil, on va retrouver ce beau soleil cet après-midi. Nous avons un petit peu de vent autour de la Méditerranée, proche de la Méditerranée avec des rafales à 50 km à l'heure. Pour info, je parle bien de rafales, sinon c'est une brise entre 20 et 30 km à l'heure, c'est précis. Les températures, une moyenne de 25 degrés si vous êtes au bord de l'eau, par exemple à Istres, 26 degrés à Mouriès, et on pourra compter peut-être un bon 27 degrés si vous êtes dans tout le secteur, et bien d'Arles pour cet après-midi.
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Janet Jackson avec Radio Camargue. Demain donc la Coupe du Monde, on aura le droit à un chrono spécial bleu. Demain avec Camille, on va bien se marrer également dans Backstage, des petites surprises. Et puis à partir de demain, le journal de la Coupe du Monde, 7h30, 12h30 et 16h30 jusqu'à la finale et on l'espère la troisième étoile. Donc demain, 7h30, 12h30 et 16h30. On va passer maintenant à notre point carburant donc de la journée pour le samplon 95. Alors c'est la station Total Relais de Carentenay, route de la Vera Marti, qui propose le tarif le plus bas avec 1,99€ le litre. Pour le samplon 98, rendez-vous à l'Intermarché donc Croix-Vie, 4 avenue donc des Ormeaux, toujours à Martigues, où le litre est affiché à 1,97€. Et pour le gasoil, même enseigne, donc même adresse, l'Intermarché Croix-Vie à Martigues, avec un litre à 1,94€. Je vous donne le site internet pour le temps réel, prix-carburant.gouv.fr. Ça c'est la retenir, prix-carburant.gouv.fr. Bien, alors, parlons bien, parlons peu. À 11h30, Jean-Luc Rabanel pour notre recette de cuisine du jour. 10 contracts la semaine prochaine pour le match des Bleus mardi prochain. Il nous livrera sa recette donc d'une bonne margarita.

0: Mais pour aujourd'hui, non, ce n'est pas une pizza. Non, si vous m'entendez. À tout à l'heure avec Jean-Luc Rabanel et Florent Mounier sont commis.
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0: Oui, c'était bien Amir avec Radio Camargue. Vous faites peut-être un petit peu de route avec nous. Vous êtes en covoiturage. Amir dans la radio. Ouh là, le concerto gastronomique est lancé. Ce qui veut dire concrètement que nous allons retrouver Jean-Luc Rabanel et son commis Florent Mounier pour notre recette du jour. Et puis, dans un petit quart d'heure, donc les sujets du chrono. Alors demain, ce sera un chrono spécial Coupe du Monde, forcément. Mais pour aujourd'hui, alors on démarrera notre quiz avec des multiplications, un alphabet, une tétralogie, une célèbre salle de spectacle, un petit peu de foot quand même pour s'amuser, de la danse et de la musique classique. Ce sont vos questions pour tenter de piéger Camille. On joue ensemble tous les matins vers midi moins le quart et c'est un vrai bonheur. Jean-Luc et Florent maintenant.
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2: Merci de nous rejoindre. Les plus belles cuisines de Provence et de Camargue sont au 9 rue des Carmes à Arles avec le chef Jean-Luc Rabanel tous les matins sur Radio Camargue. Chef, bonjour.
3: Bien le bonjour, chers amis. Bien le bonjour, mon Flo.
2: La toque est vissée sur la tête en ce qui me concerne. Je vois que la tienne est belle aussi, aux couleurs de Radio Camargue comme d'habitude, hein, forcément.
3: Bien sûr.
2: Chef, petite question qui nous vient de Cédric. Il nous a envoyé cette question sur l'Instagram de Radio Camargue. Cédric, il aimerait une idée facile à mettre en place pour un repas, un apéro plutôt avec des amis.
3: Je pense de suite à quelque chose qui est très facile à faire et qui régale donc tout le monde, quelles que soient donc ses convictions de goût, quelles que soient donc vegan ou pas vegan, etc. C'est tout simplement des boulettes donc de riz. Vous savez, on va faire des boulettes de riz de Camargue. Avec de la tapenade et puis quelques feuilles donc de salade. Pour l'apéro, c'est vraiment parfait. Donc on lave bien sûr la salade, on la prépare joliment quelques feuilles donc dans un bol. On va y mettre quelques 2-3 branches donc de menthe, ce qui nous permettra de mettre la boulette à l'intérieur de la feuille de salade et avec la menthe. Donc pour faire ces boulettes, donc l'astuce la plus simple, c'est donc tout simplement donc d'avoir à peu près donc pour 4 personnes, si on est 4, 300 grammes de riz, sinon vous faites donc en fonction de la quantité, hein. J'y mélange donc 80 grammes de tapenade. Je vais y mettre un œuf pour avoir le liant. Vous avez compris, je forme donc avec ça donc des boulettes. Donc c'est le mélange vraiment très provençal, riz de Camargue, tapenade, etc. Nous allons donc les envelopper donc de chapelure. Et puis une fois qu'elles sont enveloppées donc de chapelure, tout simplement donc les cuire au four. Bien évidemment, si vous avez un peu plus de temps, vous faites donc une panure donc classique, c'est-à-dire un œuf battu, rouler donc les boulettes et puis la rouler à nouveau dans la chapelure. Mais là, on n'a pas le temps parce qu'on prépare donc l'apéro. On passe ça au four une dizaine de minutes et il y a plus qu'à servir. Donc imaginez, on va poser donc sur un joli plat donc ces boulettes au riz de Camargue, on va faire donc un petit

0: Amel Bent avec Radio Camargue. J'appuie là.
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0: Oui. On démarre tout de suite.
2: Oui.
0: Et avec des maths d'ailleurs, parce que tu adores ça. 9 x 7.
2: 63.
0: 6 x 9.
2: 54.
0: 2 plus 2.
2: 4.
0: Bon, comment appelle-t-on l'alphabet conventionnel en relief à l'usage, donc bien sûr, des non-voyants?
2: Braille.
0: Mais c'est le braille. Okay. Quelle est la fleur associée au Parti Socialiste?
2: Oh, la rose. La et quel rose. Dommage d'utiliser cette si belle fleur. Pardon, je vais arrêter.
0: Surtout, voilà. Ça c'est bien. De combien d'œuvres se compose alors une tétralogie?
2: Oui.
0: 3, 4 ou 5?
2: 4.
0: Et oui, c'est rigolo, moi j'aurais dit 3, c'est
2: bah non, c'est trilogie.
0: C'est trilogie. Tétralogie, c'est 4, oui, c'est ça.
2: Comme une personne tétraplégique et paralysée des 4 membres.
0: 4 membres, oui. Et oui, c'est vrai. Oui. Pantalogie, c'est 6 ou 5, 5 c'est pantalogie, c'est ça.
2: Un pentagone, c'est 5 côtés.
0: Ouais. Quelle salle de spectacle parisienne est associée au nom de Bruno Cocatrix?
2: Ah, c'est l'Olympia.
0: Vous voyez déjà, bien sûr, les lettres rouges. Quelle est la longueur d'un stade de foot?
2: Oula!
0: J'adore. 105 mètres de longueur, tu vas dire au pif, 125 ou 280 mètres. 105, ça
2: 105,
0: fait beaucoup.
2: C'est
0: hein.
2: Déjà pas mal.
0: Ouais,
2: non
0: c'est ça, 105. 68 de largeur.
2: Ah bah, je l'avais pas.
0: Et comment appelle-t-on la jupe faite de plusieurs rangées superposées de tulle portées par les danseuses de ballet?
2: Ah, bah le tutu.
0: Mais bien sûr. Tiens, écoute, puisqu'on parle de classique, c'est lancé.
2: Ah, Beethoven, la 5e symphonie.
0: C'est la 5e. Ça plaisante pas. Teddy Swims avant midi, Radio Camargue.
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1: Midi maintenant, Radio Camargue. On s'échauffe pour demain, premier match des Bleus mardi prochain pour info. Dans un quart d'heure, un backstage consacré à Mika, mais pas tout seul. Un duo est à suivre. Et oui. Yes. Pas mal le jingle, hein. À midi les infos, Théo Mollet avant la météo. Bonjour Théo.
2: Bonjour Christophe, bonjour à tous. L'info en Camargue et dans la région avec deux plages fermées en urgence à Istres. Le parquet qui fait appel de la décision de relaxer l'influenceur Jerem Star qui s'est introduit dans les arènes de Nîmes. Et puis le risque de feu élevé dans les Bouches-du-Rhône. Mais avant ça, un rapide coup d'œil sur la météo. Un ciel plutôt voilé au programme cet après-midi, que ce soit dans le Gard, en Camargue ou sur le reste des Bouches-du-Rhône. Attention au vent, on a des rafales entre 55 et 60 km/h. Pour les températures, comptez 25 degrés au Sainte-Marie-de-la-Mer, à Port-Saint-Louis-du-Rhône, Istres et Arles. Et puis 26 degrés à Nîmes. À Istres, la mairie a décidé aujourd'hui de fermer temporairement les plages de la Romaniquette et du Monteau. Un arrêté d'urgence après un incident signalé à une station d'épuration. Cette mesure préventive vise à écarter tout risque de pollution des eaux de baignade. Les plages resteront fermées jusqu'au résultat des analyses sanitaires. Des panneaux ont été installés sur place. Relaxé par le tribunal correctionnel de Nîmes après son intrusion dans les arènes lors d'une corrida, l'influenceur Jerem Star n'en a pas terminé avec la justice. Le parquet a décidé de faire appel de cette décision. Les juges avaient estimé que la corrida ne pouvait pas être assimilée à un sport et que les faits reprochés ne correspondaient donc pas à l'infraction visée. Une nouvelle audience devant la cour d'appel devra désormais trancher cette question. Un risque de feu élevé dans le sud de la France. Quatre départements sont en vigilance orange. Le Var, les Bouches-du-Rhône, l'Hérault et l'Aude. Le risque est jugé élevé. Plusieurs autres départements de l'axe méditerranéen, des Pyrénées-Orientales aux Alpes-Maritimes, sont placés en vigilance jaune par Météo France. Des bureaux flexibles pour les entrepreneurs et les entreprises à Arles et à Tarascon. C'est lancé par la CCI du Pays d'Arles. Julie Pierret.
3: Oui, on parle d'espaces de travail modulables allant de 11 à 300 mètres carrés. Ils sont désormais proposés aux indépendants, aux professions libérales ou PME qui souhaitent s'installer sans investir dans des locaux. Les deux hôtels d'entreprise offrent des bureaux accessibles 24 heures sur 24 avec la fibre, un accès sécurisé, des espaces communs et une maintenance technique. L'objectif, c'est de proposer une solution clé en main et plus souple pour accompagner le développement des activités professionnelles. Ces espaces veulent aussi favoriser les échanges entre les entrepreneurs et limiter l'isolement lié au télétravail.
2: Merci Julie. La CCI explique enfin accompagner chaque projet selon les besoins et le budget des entreprises qui souhaitent s'implanter sur le territoire. Les phénomènes climatiques extrêmes deviennent la norme. C'est l'alerte lancée ce matin par l'Observatoire Copernicus. Le mois de mai a été le deuxième plus chaud jamais enregistré dans le monde, juste derrière celui de 2024. La France a connu des records de chaleur précoce, tout comme le Royaume-Uni, l'Irlande ou encore le Portugal. Le phénomène El Niño pourrait encore accentuer les épisodes de sécheresse et les pluies extrêmes dans les prochains mois. La boccia cartonne partout en France. Vous savez, c'est ce sport qui ressemble à la pétanque, mais pour les personnes handicapées. La fédération compte aujourd'hui 35 000 licenciés dans le pays, et ça principalement avec la médaille d'or décrochée par Aurélie Aubert aux derniers Jeux Paralympiques à Paris en 2024. Elle a suscité pas mal de vocations. Julie Pierret.
3: La boccia, ça se joue avec des balles.

0: une qui est de couleur blanche. C'est comme la pétanque, mais assise.
1: Elle, c'est Morgane, 6 ans. Elle est tombée dedans et...
0: Compliqué pour moi de la boccia, c'est de me concentrer. J'ai envie de continuer encore pour progresser.
1: Progresser, mais aussi gagner. La petite fille a déjà quelques médailles à la maison, mais elle en veut une en particulier.
0: Mon rêve, c'est que je aille aux Paralympiques et que je gagne la médaille comme Aurélie Aubert, comme la championne de Paralympiques.
1: Et elle est déjà prête.
0: Allons-en.

0: Voilà, si la boccia vous intéresse, vous avez tous les clubs en France sur le site de la Fédération Française Handisport. Bonne journée avec Radio Camargue.
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2: Oui, c'est du beau temps. Oui, un beau mercredi après-midi. Nous avons un petit peu de vent avec des rafales à 50 km/h pour la région d'Avignon et le golfe de Fos. Donc rien d'inhabituel, partout ailleurs, petite brise. Voilà, selon Météo France, les températures 26 degrés actuellement relevées à Tarascon, 26 degrés si vous êtes à Barbantane, 25 à Marseille.
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0: c'est donc la surprise musicale, Camille, que personne n'avait vu venir, mais que tout le monde semble déjà adorer, dont nous.
1: Oh oui, Mika et Stilto réunissent leurs voix sur Curstone, un titre qui s'annonce comme l'un des morceaux les plus lumineux de cette fin de printemps. Le mélange des univers était quand même audacieux, mais le résultat est d'une fluidité déconcertante. La pop colorée et aérienne de Mika rencontre la sensibilité moderne et mélodique de Stilto et ensemble, ils signent un hymne à l'amour assumé, sans filtre ni faux semblant. Cette collaboration arrive quand même 4 mois après la sortie d'Hyper Love. On rappelle que c'est le 7e album studio de Mika, salué comme son grand retour après 3 ans d'absence. Et Curstone s'inscrit parfaitement dans cette nouvelle ère, plus libre, plus intense, plus émotionnelle.
0: Mika et Stilto sur Radio Camargue. Vous êtes bien sur Radio Camargue, beaucoup d'amour dans le poste. Oh, la SketchUp, tout à l'heure, parfait. Et puis Coldplay tenait avant 12h30. Et le journal des sports à la veille de la Coupe du Monde.
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0: Coldplay avec Radio Camargue. Vous le savez, ou alors je vous l'apprends, mais Chris Martin avait été choisi par la FIFA pour organiser un super show pour la finale de la Coupe du Monde en juillet. On n'y est pas, ça démarre demain, la Coupe du Monde. Voilà. Chris Martin avec Shakira, avec Madonna, tout ça. Pour juillet, avec peut-être une troisième étoile pour les Bleus. Justement, on passe au journal des sports. Juste après, ce sera Larousseau, les Maroon 5 et Naïka. Et vous avez choisi Radio Camargue avec un beau soleil pour ce mercredi. La rédaction, on est prêt, on est bon. Allez, bonjour.
1: Bonjour à tous, à la une de l'actu sportif, c'est l'heure du grand départ pour les Bleus. L'équipe de France s'envole pour Boston. Aujourd'hui, ce sera leur camp de base pour la Coupe du Monde. Une Coupe du Monde qui démarre demain avec comme match d'ouverture Mexique-Afrique du Sud. Les Bleus, eux, devront patienter un peu. Leur premier match, ce sera mardi prochain face au Sénégal. Foot toujours, l'équipe de France féminine qualifiée pour le Mondial 2027 au Brésil. Les Bleus se sont imposés à 1-0 face à l'Irlande hier. Un but de Melvin Mallard. Les Françaises terminent en tête de leur groupe. En basket, le Paris Basketball rejoint Monaco en finale du championnat de France. Le club de la capitale s'est imposé face à Cholet hier soir, score du match 94-91 et remporte sa demi-finale. Le premier match de la finale aura lieu dimanche à Paris. Le premier à 3 victoires sera champion. Également en basket, match 4 de la finale NBA la nuit prochaine. Les San Antonio Spurs de Victor Wembanyama sont revenus à 2-1 dans la série face aux New York Knicks. Mettez votre réveil dès maintenant, le match commencera à 2h30 du matin. Et puis en cyclisme, le Tour Auvergne-Rhône-Alpes, victoire de l'équipe Visma Liseby qui a été la plus rapide sur le contre-la-montre de 28 km autour de Péreux. La Décathlon CMA CGM de Paul Sexas a pris la 6ème place à 45 secondes. Au classement général, Axel Baudin garde le maillot jaune, un autre français et 2ème, c'est Kevin Vauclin. 4ème étape aujourd'hui, 167 km entre le Puy-en-Velay et Montrond-les-Bains. Voilà pour l'essentiel de l'actu sportive.

0: Le début d'après-midi avec Radio Camargue, c'était Neyo, et dans une petite poignée de secondes, les 4 sailles, Gabriella.
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0: 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On va retrouver Alexandra tout à l'heure. Ciao.
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1: Excellent mercredi après-midi avec Radio Camargue, il est 13h. On s'informe avec Théo Mollet, juste après la musique reviendra avec Temi Impala ou encore Rihanna, Te Amo. 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
2: 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Bonjour à tous, à la une de l'actualité, une journée de galère aujourd'hui sur les rails avec une grève unitaire à la SNCF. Les quatre syndicats de l'entreprise appellent à la mobilisation pour dénoncer les restructurations liées à l'ouverture à la concurrence et réclamer de meilleures conditions de travail et de salaire. Environ un TGV sur trois supprimé et un intercité sur deux sont annulés aujourd'hui. L'ostéopathe jugé à Strasbourg pour viol et agression sexuelle sur 29 patientes sera fixé sur son sort aujourd'hui. Les faits commis entre 2018 et 2021 dans son cabinet ont été jugés par la cour criminelle du Bas-Rhin après 8 jours de procès. Le parquet avait requis 20 ans de prison. La cour de cassation se penche aujourd'hui sur l'affaire Naël. Les juges doivent décider si le policier impliqué sera jugé pour meurtre ou pour violence ayant entraîné la mort sans intention de la donner. Une requalification déjà décidée par la cour d'appel de Versailles. Leur décision est très attendue par les parties civiles comme par la défense. Un risque de feu élevé dans le sud de la France. 4 départements sont en vigilance orange. Le Var, les Bouches-du-Rhône, l'Hérault et l'Aude. Le risque est jugé élevé. Plusieurs autres départements de l'axe méditerranéen, des Pyrénées-Orientales aux Alpes-Maritimes, sont placés en vigilance jaune par Météo France. 4 grands industriels français, dont Airbus, Safran et Tereos, s'allient pour développer un carburant d'aviation durable à base de résidus agricoles. L'objectif est de réduire la dépendance au pétrole et de décarboner le transport aérien en transformant des matières comme la betterave ou le blé en biocarburant. Le projet baptisé Rebound prévoit notamment la reconstruction d'une usine à Dunkerque capable de produire massivement ce carburant. Les tensions montent d'un cran au Moyen-Orient après des frappes iraniennes visant plusieurs bases américaines dans le Golfe. Téhéran dit avoir réagi à des bombardements américains menés la veille près du détroit d'Hormuz. Des missiles et drones auraient notamment visé des sites en Jordanie, au Bahreïn et au Koweït, certains ayant été interceptés. On termine par un mot sport avec du football, les clubs de Ligue 1 et de Ligue 2 qui vont bientôt être fixés. Le calendrier pour la saison prochaine sera dévoilé cet après-midi à partir de 15h. La première journée en Ligue 1 est prévue le week-end du 22 août et puis la Ligue 2, ça commencera 2 semaines plus tôt. Et ensuite, l'heure du grand départ pour les Bleus, l'équipe de France s'envole pour Boston aujourd'hui. Ça sera leur camp de base pour la Coupe du Monde. Une Coupe du Monde qui démarre dès demain avec comme match d'ouverture le Mexique contre l'Afrique du Sud. Les Bleus, eux, devront patienter un peu. Leur premier match, ça sera mardi prochain face au Sénégal. Voilà pour l'actualité. Bon après-midi à tous.
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0: C'était Vanessa Carlton sur Radio Camargue.
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0: Excellent après-midi avec Radio Camargue, j'espère que tout va bien. Bonjour tout le monde, je suis ravie de vous accompagner jusqu'à 16h. Il y aura des infos, il y aura des bons plans, il y aura des cadeaux, il y aura plein de surprises et tout de suite 30 minutes de musique non-stop. Avec Shakira, The Avenger ou encore Take Girlfriend sur Radio Camargue. Restez

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0: Craig David sur Radio Camargue.
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0: Ce 13 juin, rendez-vous sur le port de Saucé-les-Pins de 17h30 à minuit pour le Saucez-vous Festival. Une soirée où le port se métamorphose en scène à ciel ouvert. Théâtre, danse, musique, cirque, live, karaoké et DJ set vont rythmer cet événement. Au coucher du soleil ou au détour d'une allée, les artistes investissent chaque recoin pour offrir des performances surprenantes et immersives. Petits et grands pourront profiter d'ateliers, découvrir des exposants locaux et s'émerveiller devant les créations inattendues. Une journée ou plutôt une soirée à vivre en famille ou entre amis. Toutes les infos concernant nos idées sorties se trouvent sur radio-camargue.com. Pour atteindre 14h, la musique revient avec Jimmy Cliff et Oria, soirée mondaine. Très belle journée à tous.
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1: Excellent après-midi les amis, vous avez choisi Radio Camargue et vous avez raison puisqu'on va s'informer avec Théo Mollet. Juste après, il y aura John Legend ou encore Mary J. Blige pour Family Affair. Il est 14h.
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3: Bonjour à tous, à la une de l'actualité, une journée de galère aujourd'hui sur les rails avec une grève unitaire à la SNCF. Les quatre syndicats de l'entreprise appellent à la mobilisation pour dénoncer les restructurations liées à l'ouverture à la concurrence et réclamer de meilleures conditions de travail et de salaire. Environ un TGV sur trois supprimé et un intercité sur deux sont annulés aujourd'hui. L'ostéopathe jugé à Strasbourg pour viol et agression sexuelle sur 29 patientes sera fixé sur son sort aujourd'hui. Les faits commis entre 2018 et 2021 dans son cabinet ont été jugé par la cour criminelle du Bas-Rhin après 8 jours de procès. Le parquet avait requis 20 ans de prison. La cour de cassation se penche aujourd'hui sur l'affaire Naël. Les juges doivent décider si le policier impliqué sera jugé pour meurtre ou pour violence ayant entraîné la mort sans intention de la donner. Une requalification déjà décidée par la cour d'appel de Versailles. Leur décision est très attendue par les parties civiles comme par la défense. Un risque de feu élevé dans le sud de la France. 4 départements sont en vigilance orange. Le Var, les Bouches-du-Rhône, l'Hérault et l'Aude. Le risque est jugé élevé. Plusieurs autres départements de l'axe méditerranéen, des Pyrénées-Orientales aux Alpes-Maritimes, sont placés en vigilance jaune par Météo France. Quatre grands industriels français, dont Airbus, Safran et Tereos, s'allient pour développer un carburant d'aviation durable à base de résidus agricoles. L'objectif est de réduire la dépendance au pétrole et de décarboner le transport aérien en transformant des matières comme la betterave ou le blé en biocarburant. Le projet baptisé Rebound prévoit notamment la reconstruction d'une usine à Dunkerque, capable de produire massivement ce carburant. Les tensions montent d'un cran au Moyen-Orient après des frappes iraniennes visant plusieurs bases américaines dans le Golfe. Téhéran dit avoir réagi à des bombardements américains menés la veille près du détroit d'Ormuz. Des missiles et drones auraient notamment visé des sites en Jordanie, au Bahreïn et au Koweït, certains ayant été interceptés. On termine par un mot sport avec du football, les clubs de Ligue 1 et de Ligue 2 qui vont bientôt être fixés. Le calendrier pour la saison prochaine sera dévoilé cet après-midi à partir de 15h. La première journée en Ligue 1 est prévue le week-end du 22 août et puis la Ligue 2, ça commencera 2 semaines plus tôt. Et ensuite, l'heure du grand départ pour les Bleus. L'équipe de France s'envole pour Boston aujourd'hui. Ça sera leur camp de base pour la Coupe du Monde. Une Coupe du Monde qui démarre dès demain avec un match d'ouverture, le Mexique contre l'Afrique du Sud. Les Bleus, eux, devront patienter un peu. Leur premier match, ça sera mardi prochain face au Sénégal. Voilà pour l'actualité. Bon après-midi à tous.
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0: Radio Camargue, c'était Christophe Willem.
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0: 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Et c'est parti pour 30 minutes de musique non-stop avec Zao et MC Solar, comme Caroline, Pierre Garnier ou encore Eternal. Ne bougez pas.
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1: Soyez tous les bienvenus sur Radio Camargue. On retrouve la musique de Christophe Maé ou encore de Keisha pour TikTok juste après les infos présentées par Virginie Quiénon. Et il est 15h, excellent après-midi à tous.
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3: Bonjour à tous, à la une de l'actualité, rebondissement dans l'affaire Liana. Le père de Jérôme Barella, le tueur présumé de la fillette, avait été visé par une plainte pour viol et agression sexuelle sur mineur en 2013, avant d'obtenir un non-lieu en 2021. Cette révélation intervient alors que les critiques se multiplient sur les défaillances. Des rapports d'inspection sont attendus le 19 juin. Le frère de Jérôme Barella est lui aussi mis en cause pour viol sur mineur et violence sur son ex-femme. Le projet de loi de Gérald Darmanin sur la justice criminelle est rejeté en commission à l'Assemblée. Le texte prévoit notamment une forme de plaidé coupable pour certains crimes reconnus, avec une peine réduite d'un tiers et une audience plus courte. Le projet sera quand même débattu fin juin dans l'hémicycle, mais dans sa version adoptée par le Sénat. Fibre Excellence, qui possède les deux dernières usines de pâte à papier en France, est menacée de liquidation. Le groupe emploie 670 salariés à Saint-Gaudens et Tarascon. Les régions Occitanie et PACA appellent Sébastien Lecornu à intervenir avant une audience décisive le 17 juin. L'entreprise produit les trois quarts de la pâte à papier consommée en France. Un automobiliste de 34 ans a été interpellé à Nice après un très grand excès de vitesse sur la promenade des Anglais. Il a été contrôlé dans la nuit de lundi à mardi à 136 km/h sur une portion limitée à 50. L'homme a été placé en garde à vue pour excès de vitesse et mis en danger. Sa voiture a été saisie. C'est le mois de juin et c'est souvent synonyme pour les parents d'activités intenses pour les enfants. Entre les kermesses, les anniversaires et les cadeaux pour les maîtresses, tout s'enchaîne. Certains arrivent à tout caser dans l'agenda et pour d'autres, c'est plus compliqué.
4: La fin d'année, elle est à 2000. Tout s'enchaîne. Les kermesses, les spectacles de chorale, la danse. En tout cas, moi, je ne gère pas du tout.
5: Avec les anniversaires et financièrement, bon, évidemment, bien s'organiser.
6: Tout au long de l'année, hein, pas que la fin de l'année. Une organisation assez millimétrée, militaire, on va dire. Faut vraiment prévoir à l'avance les plannings.
7: Moi, j'aime parce que j'aime quand il y a des activités pour mes enfants. Comme ça, il y a quelque chose de faire, en fait. Donc, pour moi, c'est parfait.
3: Propos recueillis par Miline Desbac. Le dernier jour d'école, c'est dans moins d'un mois, le 3 juillet. Courage à tous. Enfin, les Bleus sont arrivés à Boston pour le Mondial 2026. Les intendants, les kinés, les cuisiniers préparent depuis plusieurs jours l'accueil de l'équipe de France aux États-Unis. 2 tonnes de matériel ont été livrées sur place, dont 78 maillots par match. Le premier match des Bleus, ce sera face au Sénégal le 16 juin à New York. Voilà pour l'actualité. Bon après-midi à tous.
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0: C'était Jennifer sur Radio Camargue.
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0: Ce week-end, le festival American Fair revient à Châteauneuf et Martigues pour un week-end 100% américain sous le soleil de la Côte Bleue, avec au programme danse country, concerts, moto, véhicules américains, animations exposants, restauration typique et ambiance chaleureuse, où se retrouvent les danseurs, les bikers et les passionnés de culture américaine. Que vous soyez amateurs de grands espaces, de musique américaine ou simplement à la recherche d'une sortie très sympa, venez vivre deux jours de dépaysement à Châteauneuf-les-Martigues. Toutes les idées sorties se retrouvent, vous le savez, sur radio-camargue.com. Et sans attendre, on retrouve 30 minutes de musique non-stop avec Edouard Maya, Daddy Yankee ou encore Manon Lisa, le petit pêcheur. Ne bougez pas.
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0: Amel Bent sur Radio Camargue.
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0: Vous allez danser grâce à Radio Camargue et au Black Eyed Peas qui débarque le 23 juin aux arènes de Nîmes. 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Et moi, je vous souhaite un très bel après-midi avec les 3 de l'après-midi qui arrivent dans quelques secondes, juste après Charlotte Cardin, Tant pis pour elle, et Justin Timberlake. Rendez-vous demain, 13h. Salut!
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1: Allez, bienvenue tout le monde et merci d'écouter Radio Camargue. Les 3 de l'après-midi, dans un instant, il y aura Gauthier, il y aura aussi David Guetta avec un classique qui fait tellement plaisir. Mais à 16h, c'est l'info régionale présentée par Virginie Quiénon sur Radio Camargue.
2: Bonjour Guillaume, bonjour à tous. L'info en Camargue et dans la région avec cette vigilance sécheresse déclenchée dans les Bouches-du-Rhône. Une collégienne hospitalisée après une chute à Avignon. Et puis on va parler des journées européennes de l'archéologie. C'est à Arles ce week-end. Avance un coup d'œil rapide sur le temps, cette fin de journée en Camargue. Du soleil avec un léger voile nuageux et du vent qui va souffler de 40 à 55 km/h. Les températures, elles sont comprises entre 24 et 26 degrés à Istres, Martigues et à Arles. Mais tout d'abord, le préfet des Bouches-du-Rhône place l'ensemble du département en vigilance sécheresse. En cause, un important déficit de pluie depuis le mois d'avril, combiné aux fortes chaleurs du mois de mai. La préfecture appelle les particuliers, les agriculteurs et les entreprises à limiter leur consommation d'eau. Des restrictions pourraient être mises en place selon l'évolution de la situation. Fibre Excellence, qui possède les 2 dernières usines de pâte à papier en France, est menacée de liquidation. Le groupe emploie 670 salariés entre Saint-Gaudens et Tarascon. Les régions Occitanie et PACA appellent Sébastien Lecornu à intervenir avant une audience décisive le 17 juin. L'entreprise produit les 3/4 de la pâte à papier consommée en France. Un jeune homme de 18 ans a été condamné à Aix-en-Provence après une série de faits commis à Martigues. Le tribunal lui reprochait notamment des violences, des insultes contre les policiers, décrit comme hyperactif et en rupture de traitement. Le jeune homme a finalement écopé de 18 mois de sursis probatoire avec obligation de soins. Une collégienne de 13 ans a été hospitalisée ce matin à Avignon après une chute depuis une passerelle au collège Joseph Viala. Selon les premiers éléments, la piste d'un geste volontaire serait privilégiée. L'adolescente était consciente à l'arrivée des pompiers. Son pronostic vital n'est pas engagé. Enfin, Arles va vivre au rythme de l'Antiquité ce week-end à l'occasion des Journées européennes de l'archéologie. La ville organise plusieurs animations samedi et dimanche. Théo Mollet.
3: Oui, des animations autour de la Vénus d'Arles, de retour au musée départemental Arles Antique, au programme des visites guidées inédites, des spectacles comptés et des déambulations théâtralisées dans plusieurs monuments emblématiques de la cité.

0: Les arènes accueilleront par exemple les confidences de l'amphithéâtre, une visite comptée mêlant histoire et imaginaire. Le théâtre antique proposera aussi une découverte du décor monumental de l'époque romaine, tandis que d'autres animations sont prévues aux Alicamps et dans différents sites archéologiques de la ville.
1: Merci Théo. Des rendez-vous sont accessibles dès le plus jeune âge pour mettre en valeur le patrimoine antique arlésien. Vous avez toutes les informations sur le site de la ville. Voilà pour l'actualité. Bonne fin de journée avec Radio Camargue.
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3: Le soleil sera voilé pour demain sur la Camargue et le Mistral va souffler toute la journée avec des pointes à 70 km/h. Pour ce qui est des températures prévues demain matin, comptez 21 degrés à Mouriez, 22 à Arles-Saint-Chamas et 23 à Nîmes. Et l'après-midi, ça devrait aller de 25 à 27 degrés maximum. Merci de nous écouter. David Guetta tout de suite avec Love Don't Let Me Go sur Radio Camargue.
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0: Poitiers sur Radio Camargue avec Somebody That I Used To Know. Bonjour à toutes et tous et bienvenue, on est très heureux d'être avec vous pour vous accompagner en ce mercredi pour terminer la journée ensemble jusqu'à 19h avec toute l'équipe qui est là, en pleine forme. Jérôme est là, bonjour Jérôme.
1: Bonjour, bonjour, comment vont-ils?
0: Mais ça va très bien, bonjour Émilie.
2: Bonjour, bonjour, comment vont-ils?
0: Bah ça va toujours très bien hein, depuis quelques
1: regarde
0: instants.
1: Regarde ce que tu fais.
2: Ah ouais. Grave.
0: Non mais écoutez, que voulez-vous que je vous dise?
2: On est content, écoute.
0: On sent qu'on est en fin de saison, hein, je vais pas vous mentir.
2: Ah oui.
1: Mes courbatures s'en vont, ça y est.
0: Ah les courbatures de Disney?
1: Ah mais oui,
0: il faut rappeler aux gens que t'as été à Disney ce week-end et que t'as beaucoup marché et beaucoup fait d'attractions. Il faut aller te plier dans tous les sens, quoi.
1: Mais oui, bien sûr, et je ne recommande pas plein de choses. Hein. Faudra qu'un jour on en rediscute de ça. Hein.
0: Mais alors attends, rapidement, tu recommandes pas quoi?
1: Deux heures de queue pour la Reine des Neiges, ça ne vaut pas le coup, par exemple.
0: Ah ouais? Oh non, tu me déçois un peu.
2: C'est le nouveau, la Reine des Neiges, c'est ça? C'est le nouveau truc?
1: Ouais.
2: Ça vaut pas le coup pour qui? Pour toi,
0: de l'âge de Jérôme, mais je pense que pour ma fille de 4 ans, ça vaut le coup, c'est évident.
2: Ouais. Ah oui.
1: Pirates des Caraïbes, vous voyez l'attraction, vous êtes dans un bateau qui flotte. Bah, c'est la même chose, il fait froid, voilà.
0: Vraiment, oui, mais bon, c'est le royaume de la Reine des Neiges, c'est pas pareil.
1: Voilà.
0: Toi, non, t'es pas sensible à la Reine des Neiges.
2: T'es plus un enfant, c'est ça aussi. Hein.
1: Non, mais j'ai trouvé ça bien, mais je me dis, si j'avais fait les 2 heures de queue, j'aurais été vénère.
0: Ah oui, non, mais. Je pense qu'il y a des parents qui le font, mais c'est pour les enfants, parce que c'est vrai que délivrer, tout ça, on n'en peut plus. Mais
2: tu t'es préparé à ça, tu sais que tu vas faire des heures de queue maintenant.
1: Je recommande fortement toujours la Tour de la Terreur, qui est vraiment extraordinaire, hein, qui est vraiment très, très drôle avec l'ascenseur là, qui part en sucette.
0: Et merci pour ces petits conseils voyage. Voilà, c'est une émission où on vous fait découvrir la France et on vous fait découvrir plein de choses aussi. Dans un instant, rien à voir, le petit fil rouge.

0: Aujourd'hui, on va parler du tic de langage que vous avez et qui vous énerve. Et en radio, on est particulièrement touché parce que généralement, on les chope sur une période, on les lâche et puis on en reprend un autre et puis etc. Mais peut-être que vous, dans votre quotidien, vous avez un tic de langage ou quelqu'un de votre entourage a un tic de langage. Venez nous dire ce que c'est et n'hésitez pas, vos messages, on les attend 07 44 88 50 40. Et puis on va se caler Tame Impala avec Dracula dans un très court instant ici sur Radio Camargue. À tout de suite.
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0: Ritza sur Radio Camargue avec mes namorés.
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0: Aujourd'hui dans le fil rouge, on va parler des tics de langage que vous avez. Alors c'est peut-être des trucs que vous répétez trop souvent, peut-être que c'est des trucs qui reviennent sans que vous le vouliez. En radio, on a souvent ce problème, nous qui parlons beaucoup, c'est que souvent quand on chope un tic de langage, on sait qu'on l'a, hein, mais c'est très difficile de s'en défaire.
2: Oui, c'est vrai.
0: Et quand on s'en défait, il y en a un autre qui arrive, donc c'est perpétuel chez nous. Moi, je sais que j'ai une période là qui commence à passer et je touche du bois
2: très
0: pour
2: bien.
0: Que ça dure sur le très bien. Le très bien, je me frapperai quand j'entends très bien. Je me taperai dessus, vraiment, j'en peux plus.
3: Moi, c'est d'accord. Quand je parle avec quelqu'un et qu'il m'explique un truc, souvent je ne pige pas ou que j'ai pas écouté, j'y d'accord.
0: Il y a un côté un peu pas sympa dans le ton d'accord, tu vois, dans les d'accord et je m'en fous. C'est un peu ça que tu dis quand
3: non,
0: même.
3: Non, c'est parce que c'est une reprise, comme on dit, facile quand tu discutes avec quelqu'un, tu comprends, d'accord. Ou tu vois ce que je veux dire, qui est beaucoup là aussi des fois dans ma
0: bouche. Le voilà en fin de phrase aussi, il est
3: voilà.
0: Très...
3: Barbara Pravi l'a beaucoup.
0: Oui, non, mais c'est le principe d'être chanteuse, Jérôme. Elle chante les mêmes titres. Émilie, est-ce que t'as des tics de langage qui reviennent régulièrement de ton côté?
3: On va le en avoir
2: non,
3: un paquet, oui.
2: Moi, j'ai le... Non?
3: Ah oui.
0: Alors, c'est pas un tic de langage, mais c'est vrai que quand...
2: C'est pas, ouais.
0: Alors, tu le fais pas en direct, et heureusement, parce que ce serait insoutenable, mais quand on enregistre des choses avec Émilie, quand on enregistre des rubriques, des choses comme ça, elle, tout le temps, au début, il y a le...
3: C'est une balle de ping-pong, la
2: meuf. Attends, je fais attention maintenant, il y a moins ça.
0: Non, bah, heureusement, parce que sinon, les heures de montage qu'on perdrait à enlever des... Comme ça, là, bon sang, bonsoir. Bon, vos messages, on les attend.
3: Bon sang, bonsoir, tu la bosses bien souvent aussi. Et mesdames, messieurs.
0: Ben, mesdames, messieurs, parce que je m'adresse au public, tu vois, qui nous écoute.
3: Non, mais oui, Jacques Martin s'adresse au public.
0: Je fais ça pour toi, public. C'est pour toi, public. Vos messages, quels sont vos tics de langage, ceux que vous avez, ceux qui vous énervent également. 07 44 88 50 40. On en reparle un petit peu plus tard dans l'émission. À suivre, une nouveauté sur Radio Camargue qui va vous plaire. Et puis, juste avant Corona avec The Rhythm of the Night.

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1: On est le 10 juin, vous le savez qu'il y a la Coupe du Monde qui commence demain. Il y en a qui vont être devant leur téléviseur pour suivre les matchs de leur équipe préférée. Super, hein, ça c'est cool. Mais sachez que Radio Camargue a tout fait pour vous, mesdames, messieurs. Puisqu'à partir de demain, il y a le journal de la Coupe du Monde que vous allez retrouver à 7h30 le matin, à 12h30 et à 16h30 dans notre émission. Avec les comptes rendus, les analyses, les décryptages. Donc allez les bleus, hein, on touche du bois pour eux, ça va bien se passer.
2: Allez les bleus.
3: Est-ce qu'ils sont bien, toi qui t'y connais un peu mieux, Jérôme, ils sont bien les bleus là cette année, on a des chances.
4: En fait, le problème de la Coupe du Monde, c'est qu'il y a beaucoup de jeunes joueurs dans l'équipe de France et cette année, je ne sais pas pourquoi, et ça va te faire plaisir, Amy, je sens super bien le Portugal.
3: C'est vrai?
4: Ouais.
3: Ah bon?
4: Portugal ou Espagne pour moi.
1: Ah ouais,
3: ouais,
1: d'accord.
3: Trop bien. Okay.
4: Ouais.
3: Après, un petit peut-être... France-Portugal. Oh là là.
4: Ah non, pour moi, la finale, ça sera Espagne-Portugal.
1: Il y a un mec là qui fait des prévisions sur les Coupes du Monde depuis quelques éditions et qui ne se trompe jamais. Et qui, cette année, je crois, a mis, si je dis pas de bêtises, l'Espagne en gagnant.
4: Ah ouais.
3: Ah, mais ils sont forts, hein, les Espagnols. Hein.
1: Bon, écoutez, on verra bien, on va suivre ça grâce notamment au journal de la Coupe du Monde que vous retrouverez demain, 7h30, 12h30 et 16h30. Le Star Flash arrive dans un instant. On va parler de quoi, Emilie, aujourd'hui?
3: Oh là là, on va parler du retour d'un girls band français. Et attention le retour, là, il y a vraiment une vraie info.
1: Il y en a
3: voilà.
1: pas beaucoup,
3: et puis sinon, on va parler de Jay-Z aussi, Jay-Z, le mari de Beyoncé, qui revient en France bientôt.
4: Ok, avec très le girls band, c'est là où tout est lié.
1: Je sens qu'on va être déçus. Camila Cabello et Tyrann et Bam Bam, juste avant, c'est ce qu'on écoute sur Radio Camargue.

0: Mais entre, je crois que c'est Coralie et Marjorie, c'est pas la, les grands amours, tu vois, entre elles. Parce qu'il y en a une qui a piqué le mari de l'autre, enfin, tu vois.
1: Elles
0: sont pas très.
1: Wow.
0: Voilà. Donc c'est quand même un retour assez important parce qu'elles s'entendent pas trop normalement. Et là, elles se réunissent avec Louise et Joseph en plus. Donc je trouve ça plutôt cool.
1: C'est quand même une bonne nouvelle. Très bien, on a hâte de découvrir ce nouveau single. La deuxième info, Émilie.
0: Toujours côté musique, avis aux fans de Jay-Z, le rappeur américain et accessoirement mari de Beyoncé, va faire son grand retour en concert à Paris 13 ans après son dernier grand show en solo dans la capitale. Il a annoncé une date exceptionnelle au Stade de France le 10 septembre prochain.
2: Ma fille qui a dit moi je l'ai vu gratuit au Stade de France quand il est venu chanter avec Beyoncé. Elle se la raconte, ma fille, elle n'a toujours pas oublié le concert de Beyoncé qu'elle a fait au Stade de France.
1: En même temps, tu nous en avais parlé, tu avais payé cher ça. Dernière info, Émilie.
0: On termine avec une rupture, les garçons, puisque tout serait fini entre Ariana Grande et son chéri Ethan Slater. Ils auraient décidé de mettre fin à leur histoire après 3 ans de relation.
1: Merci beaucoup, Émilie. On va jouer dans quelques instants. Et avant tout ça, sur Radio Camargue, on profite de vos tubes préférés. Voici Rihanna avec Only.

0: Jack et Carla sur Radio Camargue, à l'instant c'était la recette.
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0: L'actu People, Média Télé, le Star Flash maintenant avec Emilie. On parle de quoi? Alors on parle d'un retour de Boys Band.
2: De Girls Band,
0: oui, elle a dit.
2: Je vous explique. C'est une nouvelle qui m'a étonnée et qui m'a fait plaisir en même temps, puisque les garçons, sachez que c'est le retour officiel des L5 à 5.
0: Oh,
2: attention,
3: il y a Louis et Joseph,
0: oui, a besoin de payer un truc a priori, du coup.
2: Non, je vous explique. En fait, 20 ans après leur séparation, donc Alexandra, Claire, Coralie, Louisie et Marjorie viennent d'enregistrer un nouveau titre ensemble, toutes les 5, qui s'appelle Encore et Encore. Alors, il y a quand même une explication à ça. Ce single sera le générique de fin du nouveau film Pas de Patrouille, Mission Dino. En fait, elles se sont réunies pour l'occasion, on va dire. Mais c'est pas un vrai retour, finalement. Je vous ai fait un petit peu languir.
0: Ah, je m'attendais à... Ce serait le générique d'un truc événementiel, incroyable. Attends. Non, Pas de Patrouille, Mission Dino.
2: Mais il faut dire un truc quand même, les garçons, parce que peut-être que vous le savez pas.

0: être juste comme pas juste, hein, mais il faut me dire si c'est avant, après ou pile la bonne date. On y va, on va commencer. Ouais. Qui veut commencer? Moi, comme ça, je fais pas de favoritisme.
1: Moi, je
0: Émilie, commence. Très bien.
2: Et allez.
0: La première
2: allez,
0: coupe du monde de foot, Émilie.
1: Oh non, t'aurais dû commencer, Géo.
0: Avant, après ou pile 1930.
1: On l'a déjà dit ça dans les éphémérides, tu vois, ça
0: c'est
1: me
0: possible,
1: parle.
0: Ouais.
1: Après ou pile 1930, Jérôme, tu dirais quoi toi?
2: Bah, je dirais rien du tout. Mais j'ai, je sais pas, mais j'ai un truc qui est venu dans ma tête, c'est 1926.
1: Oh non, je vais dire, tant pis, j'ai dit pile.
0: Ouais. Ah, bah, tu vois. Ouais. 1930, c'était en Uruguay la toute première Coupe du Monde officielle. Jérôme.
2: Oui.
0: Le lancement officiel de la plateforme musicale Spotify dans le monde, avant, après ou pile 2008? T'as l'impression que c'est partout, mais c'est vrai que je saurais pas dire quand c'est arrivé réellement cette affaire-là.
2: Ah, ah j'aurais dit avant, mais je me trompe, clairement.
0: Bah, ouais. 2008, c'était pile la bonne réponse.
1: Voilà.
2: Hop là.
0: Pardon?
2: Ah, non, j'ai dit c'était pile la bonne réponse.
0: Ouais, ouais, attention quand même. Hein. Je t'entends, Jérôme, tu sais, je t'entends, je te
1: allez
0: vois.
1: Bon, bref.
0: Émilie, il a sorti aussi.
1: Oh, oui.
0: La sortie au cinéma du premier film de la saga Pirates des Caraïbes, avant,
2: oh,
0: après.
2: Oh, mais arrête!
0: Avant, après ou pile 2006. Il faut jouer, Emilie, hein, on n'a pas tout
2: vraiment,
0: de,
2: oui,
0: tout,
2: oui,
0: tout
2: oui,
0: le temps.
2: Il n'y a pas un million d'euros, vraiment. Hein.
1: Avant, je sais pas.
2: Mais ouais, c'est
1: oui
2: quoi, ça
1: oui, oui, oui, oui, oui.
0: Avant, c'était en 2003.
2: Allez, on arrête, c'est bon, bravo, Emilie.
0: Tu veux pas faire la dernière?
1: Non,
2: j'ai perdu.
1: Encore un peu,
0: non, mais
1: allez.
0: Il a perdu, techniquement, il a perdu là. Mais bon, après.
2: Ridiculiser encore.
0: Bon, non, mais je pense qu'on. Allez, la dernière, Jérôme, pour le sport. La commercialisation des premiers Playmobil. Avant, après ou pile 1974?
2: Ah bah c'est évident que c'est après.
0: Voilà. C'était pile. Voilà, bravo Émilie. Non mais vous rendez compte les deux, elle qui râle parce que les questions lui vont pas, mais elle trouve les bonnes réponses, lui qui râle parce qu'il râle, voilà, basta. Mais
1: il trouve pas les bonnes réponses.
0: Mais oui non plus aussi, c'est vrai, t'as raison.
1: Voilà.
2: C'est marrant, on rigole bien dans cette émission.
0: Bah nous oui avec Émilie, y a pas de souci. Becky G dans un instant, on va se caler à Arenka sur Radio Camargue histoire de vous faire passer une bonne après-midi, mais les infos reviendront, ce sera 17h, à tout de suite.
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2: Allez, bienvenue à vous et bon après-midi à l'écoute de Radio Camargue. Jennifer Lopez avec Save Me Tonight. Dans un instant, il y aura Katy Perry également et l'info régionale présentée par Virginie Quiénon sur Radio Camargue, 17h. 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
3: 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Bonjour Guillaume, bonjour à tous. L'info en Camargue et dans la région avec cette vigilance sécheresse déclenchée dans les Bouches-du-Rhône. Une collégienne hospitalisée après une chute à Avignon. Et puis on va parler des journées européennes de l'archéologie. C'est à Arles ce week-end. Avance un coup d'œil rapide sur le temps, cette fin de journée en Camargue. Du soleil avec un léger voile nuageux et du vent qui va souffler de 40 à 55 km/h. Les températures, elles sont comprises entre 24 et 26 degrés à Istres, Martigues et à Arles. Mais tout d'abord, le préfet des Bouches-du-Rhône place l'ensemble du département en vigilance sécheresse. En cause, un important déficit de pluie depuis le mois d'avril, combiné aux fortes chaleurs du mois de mai. La préfecture appelle les particuliers, les agriculteurs et les entreprises à limiter leur consommation d'eau. Des restrictions pourraient être mises en place selon l'évolution de la situation. Fibre Excellence, qui possède les deux dernières usines de pâte à papier en France, est menacée de liquidation. Le groupe emploie 670 salariés entre Saint-Gaudens et Tarascon. Les régions Occitanie et PACA appellent Sébastien Lecornu à intervenir avant une audience décisive le 17 juin. L'entreprise produit les trois quarts de la pâte à papier consommée en France. Un jeune homme de 18 ans a été condamné à Aix-en-Provence après une série de faits commis à Martigues. Le tribunal lui reprochait notamment des violences, des insultes contre les policiers, décrit comme hyperactif et en rupture de traitement. Le jeune homme a finalement écopé de 18 mois de sursis probatoire avec obligation de soins. Une collégienne de 13 ans a été hospitalisée ce matin à Avignon après une chute depuis une passerelle au collège Joseph Viala. Selon les premiers éléments, la piste d'un geste volontaire serait privilégiée. L'adolescente était consciente à l'arrivée des pompiers. Son pronostic vital n'est pas engagé. Enfin, Arles va vivre au rythme de l'Antiquité ce week-end à l'occasion des Journées européennes de l'archéologie. La ville organise plusieurs animations samedi et dimanche. Théo Mollet.
4: Oui, des animations autour de la Vénus d'Arles, de retour au musée départemental Arles en

0: classique, au programme des visites guidées inédites, des spectacles comptés et des déambulations théâtralisées dans plusieurs thématiques de la cité. Les arènes accueilleront par exemple les confidences de l'amphithéâtre, une visite comptée mêlant histoire et imaginaire. Le théâtre antique proposera aussi une découverte du décor monumental de l'époque romaine, tandis que d'autres animations sont prévues aux Alicamps et dans différents sites archéologiques de la ville.
1: Merci Théo. Des rendez-vous sont accessibles dès le plus jeune âge pour mettre en valeur le patrimoine antique arlésien. Vous avez toutes les informations sur le site de la ville. Voilà pour l'actualité. Bonne fin de journée avec Radio Camargue.
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3: Le soleil sera voilé demain sur la Camargue et le Mistral va souffler avec des pointes à 70 km/h. Concernant les températures prévues demain matin, il fera entre 21 et 23 degrés. Et l'après-midi, on aura 25 degrés à Arles et au Sainte-Marie-de-la-Mer, 25 également à Port-Saint-Louis-du-Rhône et 27 le maximum. Ce sera pour Saint-Gilles. Bienvenue, Katy Perry est là sur Radio Camargue avec Chain to the Rhythm.
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0: Jennifer Lopez sur Radio Camargue avec Save Me Tonight.
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0: Le petit truc en plus d'Émilie, c'est une petite astuce qui facilite la vie de tous les jours. En tout cas, c'est censé faire ça. Émilie, on parle de quoi aujourd'hui?
3: D'une astuce pour avoir moins sommeil au volant. J'ai appris ça moi en faisant des recherches. Écoutez bien, il paraît que quand vous avez le mode air recyclé dans votre voiture, vous pouvez vous endormir plus facilement. Pourquoi ? Le mode recyclage de l'air ferme en grande partie l'arrivée d'air extérieur, ça bon, ok, c'est logique, et ça fait circuler en fait l'air déjà présent dans l'habitacle. Lorsque plusieurs personnes sont dans la voiture ou si vous faites un long trajet, la concentration de dioxyde de carbone, donc le CO2, peut augmenter. Peut augmenter progressivement. Donc il y a des niveaux élevés de CO2 qui peuvent favoriser une sensation de fatigue, une baisse de vigilance et des maux de tête.
0: Ah ouais, en gros, oui, de toute façon, le dioxyde de carbone en grosse quantité, c'est pas bon. Et si c'est dans une voiture fermée, ça veut dire que tu te... Alors j'allais dire t'intoxiques, le mot est peut-être un peu fort, mais en tout cas, ça t'assoupit.
3: Bon. Donc en fait, voilà, donc ça t'assoupit exactement. Donc il faut le désactiver absolument pour vous sentir un petit peu plus en forme quand vous conduisez. Et c'est important parce que bientôt on part tous en vacances.
0: Vas-y Jérôme.
4: Ah non, mais moi j'ai un problème avec ma voiture qui est une voiture moderne avec des capteurs électroniques.
0: Allez, vas-y, encore, il balance son pognon en notre gueule.
3: Oh là là.
5: Ouais, j'ai la clim, j'ai une voiture moderne.
4: Écoutez-moi bien.
3: J'ai trop d'options.
4: Il y a une option qui fait genre, en gros, faut prendre des pauses. Tu sais, il te met un petit truc à café, il sonne.
5: Ah oui, c'est vrai.
4: Alors je ne sais pas par quel truchement ils ont inventé ça. Je sors de mon portail, c'est-à-dire que je n'ai pas pris ma voiture, on va dire, depuis 24 heures. Il me dit ting, ting, prenez une pause. Mais frangin, je viens de démarrer.
0: L'autre jour, j'ai fait un trajet avec Jérôme, je lui dis, c'est quoi ce truc pénible qui sonne tout le temps? Il fait, non, il faut que je fasse une pause. Je lui fais, mais on est parti il y a 10 minutes, sérieusement, voilà. Ça n'a aucun sens.
3: Mais il y a peut-être un réglage ou un truc.
4: Non.

0: globalement, si vous sentez que vous êtes un peu fatigué, le mieux, c'est pas de changer le recyclage ou quoi que ce soit, c'est de vous arrêter et de dormir un coup.
1: Bien sûr. Hein? Bien sûr.
2: Oui, en étant arrêté.
0: Ça va de soi. Dans quelques instants, sur Radio Camargue, on va retrouver Michael Jackson. Avec le classique Black or White, ça c'est parfait. Il y aura le petit fil rouge aussi qui sera de retour dans les prochaines minutes. Et si vous êtes en voiture, on fait un point complet sur vos conditions de circulation. A tout de suite.
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24: Ça roule plutôt bien pour l'instant à Salon de Provence. Aucun ralentissement pour l'instant donc. Ce soir, vous êtes ralenti de 5 minutes sur la Transhumance à Istres depuis Boucasson vers Miramas. 5 minutes de perdu. Même constat sur la N569 à Lille du Clérin. Sur la N568 jusqu'au carrefour de la Fenouillère et jusqu'à Port-de-Bouc, vous êtes ralenti également de 5 minutes. Enfin, Arles, autour de l'aqueduc du Pont de Croix, sur l'avenue des Arches, vous perdez 5 minutes. Et puis sur l'avenue de Stalingrad vers la place Lamartine, là aussi, vous perdez 5 minutes. Bonne route avec Radio Camargue.

0: Michael Jackson, vous êtes sur Radio Camargue avec Black or White.
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0: Allez, le petit fil rouge, aujourd'hui, on parle tout simplement dans l'émission des tics de langage que vous pouvez avoir, mais qui vous agacent ou que vous n'arrivez pas à vous défaire. Parce que j'expliquais que dans notre métier, nous, on en chope sans arrêt des tics de langage qu'on ressort trop, hein, c'est pénible. Oui. Et puis à un moment, il y a un patron qui vous dit « Attention, tu dis souvent ça !» Et toi, tu dis « N'importe quoi !» Puis tu sais
2: là,
0: très bien que tu le dis trop, ouais, c'est terrible.
2: C'est
0: parce qu'après, tu l'entends, et généralement, quand tu t'apprêtes à le dire, tu bugs. C'est le principe de l'animateur radio. Tu bugs sur place pour essayer de sortir. Et généralement, ça finit par... Comme ça. Donc voilà. Donc, quels sont les tics de langage qu'il y a dans votre quotidien? Romain nous a envoyé un message au 07 44 88 50 40. Nous dit, moi, c'est le « en vrai » au début de chaque phrase. C'est insupportable, je m'en rends même plus compte.
2: Ouais, c'est vrai.
0: Coralie et moi, franchement, j'arrête pas de dire « du coup » toutes les deux minutes. Oh. Mes collègues se foutent de moi maintenant.
3: Mes filles. Bref. Alors, c'est bref.
0: Ah, le bref,
3: du coup
0: aussi.
3: Et genre.
0: Ah ouais.
2: Genre, ah oui, genre. Oh.
0: Ah ouais. Mais le bref, ouais, non, mais... je le sors trop souvent aussi, mais j'arrive pas à l'enlever.
3: Moi, c'est ce que je fais, moi, c'est que je les compte quand elles commencent à raconter une histoire de leur journée. Une fois, deux fois.
0: Ouais.
3: Et ça les énerve, du coup, elles bloquent, du coup, elles n'arrivent plus à raconter leur histoire.
0: Moi, je me souviens, j'avais une prof d'histoire géo quand j'étais au lycée qui disait bon, souvent. Bon, alors, bon. Et en fait, on faisait pareil, tu vois. Au début du cours, on avait une petite feuille, chaque fois qu'elle disait bon, un côté. Et on a fait des scores de 57 par heure, tu vois. C'était phénoménal, hein.
3: Excusez-moi, l'émission se construit avec vous chaque jour. J'ai trouvé un super sujet pour qu'on puisse en discuter.
0: Alors attends, je prends un post-it de construction quotidienne. Je t'écoute.
3: Les petites bêtises ou les petits défis qu'on faisait régulièrement pendant les cours.
0: Oh, très bon ça. Très bon.
2: Ah oui, pas mal.
0: Ah mais l'émission se construit en direct, donc on va attendre que j'ai fini de tout noter avant de passer à la suite. Les petites bêtises qu'on faisait.
2: Oui, mais c'est un papier qu'il faut que tu gardes, Guillaume.
0: Qu'on faisait pendant les cours.
3: Parce que
0: pendant...
3: à la fin de l'émission, pour vous expliquer.
0: J'ai pas fini de noter, s'il vous plaît.
3: Ah pardon.
0: Pendant les cours. Voilà, c'est bon, Jérôme.
3: Il fait une petite boulette, il fait, oh, ça sert à rien, ça. Et puis le lendemain, il fait, il est où mon papier?
0: C'est tout à fait vrai. Bon, vos messages, on les attend. 07 44 88 5.

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1: Voici le journal des bonnes nouvelles. Jérôme.
2: Bonne nouvelle pour les fans de foot, la fédération lance Cinéfoot pour la Coupe du Monde qui commence demain. 9 cinémas UGC et CGR vont diffuser en salle les matchs de l'équipe de France à Paris, Lyon, Marseille, Lille, Bordeaux, Nantes, Strasbourg, Toulouse et Caen. Alors l'accès à ces projections se fera sur invitation avec une priorité aux acteurs du football amateur et aux partenaires et membres de l'écosystème de l'équipe de France. Donc vous pouvez aussi être invité, mais il y aura une priorité pour ceux qui sont dans le monde de la fédé.
3: Donc je suis pas prêt de rentrer moi,
1: Mais c'est une bonne nouvelle. Non.
4: Quand tu regardes le match, t'as envie d'être avec une petite, un petit verre. Ouais, tu peux crier.
2: Ah non, mais
4: dans
1: modération, un verre d'eau, bien sûr, puisqu'on est mercredi, Emilie. Attention.
4: Bien sûr.
1: Merci Jérôme pour cette bonne nouvelle, quand même. 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Ce serait quand même dommage de passer à côté. Dans un instant, on retrouvera Jerry Halliwell avec It's Raining Men. Il y aura le zapping aussi. On va parler de la Coupe du Monde, mais du côté de ceux qui peut-être sont un petit peu moins en jeu. Voilà, sur cette Coupe du Monde. Vous allez voir ça, mais d'abord, voici les infos avec Virginie Quiennon sur Radio Camargue.
5: Bonsoir à tous. À la une de l'actualité, un militaire français de 21 ans est décédé au Liban lors d'un entraînement avec l'armée libanaise. Florian Gillet, du 8e régiment de parachutistes d'infanterie de marine de Castres, a été victime d'un tir accidentel pendant une phase préparatoire. Déployé depuis le 1er juin, il participait à une mission de coopération militaire. Patrick Bruel, présenté à 4 juges d'instruction cet après-midi, le parquet de Nantes.

0: Ter a requis sa mise en examen et le placement en détention provisoire pour des faits de viol, de tentative de viol, d'agression sexuelle et de harcèlement sexuel. Le chanteur, entendu pendant 48 heures en garde à vue, continue de clamer son innocence. Le prix du gaz va augmenter au 1er juillet. La Commission de régulation de l'énergie annonce une hausse de 7,4% du prix de référence. Concrètement, ça représente environ 2,70 € de plus sur la facture mensuelle. Cette hausse concerne environ 6 millions de foyers ayant une offre indexée sur ce tarif. La France insoumise veut supprimer les stages obligatoires de seconde et réformer ceux de troisième. Une proposition de loi a déjà été déposée à l'Assemblée après plusieurs accidents mortels de mineurs en entreprise ces derniers mois. Le texte prévoit de remplacer le stage de troisième par une semaine de découverte organisée par les collèges. Les stages resteraient possibles uniquement sur la base du volontariat et en dehors du temps scolaire. Vous pourriez bientôt recevoir un SMS après chaque consultation médicale ou passage en pharmacie partout en France. Le gouvernement travaille sur un nouveau dispositif. Julie Pierret.
1: Oui, l'idée c'est d'informer directement les assurés du coût réel de leurs soins et du montant pris en charge par l'assurance maladie. L'objectif affiché est simple, c'est de sensibiliser les Français au financement du système de santé. Le ministre des Comptes publics estime qu'il faut davantage de transparence sur les dépenses publiques et notamment dans la santé et dans les retraites. Aujourd'hui, les remboursements sont déjà visibles sur le compte Amélie. Un mail est envoyé après certaines consultations, mais le gouvernement veut encore aller plus loin avec un message directement sur le téléphone. Une évolution qui pourrait surprendre car jusqu'ici les SMS évoquant des remboursements de la Sécu étaient souvent associés à des arnaques.
0: Merci Julie. En foot, on connaît le calendrier de la prochaine saison de Ligue 1. Ouverture du championnat le 22 août. Le PSG débutera par la réception de Rennes. L'OM accueillera Strasbourg et Lyon se déplacera à Toulouse. Premier gros choc dès la deuxième journée avec Lille-PSG. Le premier classique entre Marseille et Paris aura lieu au Vélodrome le 20 septembre. Et la saison se terminera le 29 mai 2027. Voilà pour l'actualité. Bonne fin de journée à tous.
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0: Fever Dream, vous êtes sur Radio Camargue avec Alex Warren.
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0: Zapping humour et chansons aujourd'hui. Vous savez qu'il y a la Coupe du Monde qui commence demain et oui. Que beaucoup de gens sont au taquet pour cette Coupe du Monde. Mon fils en premier d'ailleurs qui a déjà prévu de regarder tous les matchs de l'équipe de France. Hein, vraiment.
2: Ah bah oui, à 4h du matin, il va être bien.
0: Ah bah oui, non mais c'est, on va les enregistrer puis il les regardera un peu plus tard. Mais c'est
2: un magnétoscope.
3: Tous les matchs sont comme ça dans la nuit, non?
2: Ah, il y en a beaucoup dans la nuit, ouais. Je sais plus les horaires exactement, mais oui, mais c'est en Amérique du Sud, donc forcément les décalages.
0: Bon, bref, et du coup, bon, il y a des gens qui s'emballent sur cette Coupe du Monde qui sont complètement dingue, puis il y a des gens qui pas fou la Coupe du Monde, tu vois. Par exemple, Benjamin Fenêtre qui fait de l'humour sur les réseaux sociaux, lui, bon, c'est pas forcément.

0: C'est marrant quand même.
1: Elle est bien en plus, la musique.
0: Ouais, elle est bien. Bon, elle est entièrement faite par intelligence artificielle.
1: Non, elle est bien.
0: Mais Emily, elle adore tout ce qui est fait par IA depuis son.
1: Mais non, mais ça bouge, regarde.
0: Ah oui, c'est
1: pas mal.
0: Non,
1: ça
0: non, c'est
1: même
0: très bien.
1: Un hymne, ça.
0: Ah enfin, oui, bah, et lui, il en a rien à foutre du foot. Donc voilà, donc ça va certainement parler à certains et certaines qui se disent, bah, oui, bon, voilà, quoi. Mais moi, je suis la première. J'en ai pas rien à faire, mais la première partie, je suis un peu d'accord. Je comprends pas tout, moi. C'est, tu vois, sur le.
2: Bah, le sport en général, c'est pour ça que t'en pratiques pas, c'est que tu comprends pas les règles.
0: D'ailleurs, j'en parle globalement assez mal du sport. Généralement, quand je vends du sport, vous l'avez entendu à l'antenne, hein, ça va assez vite. Hein, y a pas de,
2: lui, il est
0: de...
2: plus sur la partie récupération, saucisson,
0: oui, voilà.
2: Tout ça.
0: Ouais. Troisième mi-temps, ouais. Tout ça, saucisson, ah, les boissons, tout ça. Ça oui, là, mais le reste, non, pour le coup, non. Bon, bref, voilà, c'est Benjamin Fenêtre, vous le retrouvez notamment sur les réseaux sociaux et particulièrement sur TikTok et Instagram. À suivre sur Radio Camargue, sur 100 Français. Et juste avant, c'est Lady Gaga et Just Dance. Bon après-midi.

0: Nous, notre manière de faire, de voir les choses, l'occasion de voir si vous êtes concerné, d'accord, pas d'accord, et si vous arrivez à trouver la bonne réponse qui va se situer entre 0 et 100. Voici la question. Sur 100 Français, combien laissent régulièrement des avis, bons ou mauvais, sur Internet après avoir été sur un commerce, en ligne ou en vrai? En gros, tu laisses un avis sur Amazon, sur Google, sur TripAdvisor, etc. Et sur 100 Français, il y en a combien qui laissent régulièrement des avis? Est-ce que vous le faites, vous, déjà?
1: Régulièrement, non, mais c'est vrai que si j'ai vu... En fait, c'est souvent, moi, les mauvais, parce que s'il y a des bons, je me dis que, bon, bah voilà, les bons avis, tu les laisses, et voilà, tu vas pas descendre un établissement, c'est pas gentil. Par contre, si vraiment ça a été mensonger avant et que tu t'aperçois que c'est pas des vrais commentaires, ouais, je vais savater. Donc, je pense pas qu'il y ait beaucoup de gens, je veux dire 24 comme ça.
0: Moi j'ai tendance à me dire, quand j'ai une mauvaise expérience, que de me dire ouais, je vais leur laisser un mauvais avis, je suis en colère, puis je le fais jamais. Voilà.
1: Tu dis, il y a ton vrai nom et ton vrai prénom, notamment sur les avis Google,
0: non,
1: et ils vont me retrouver.
0: Non, sur Google, tu peux ne pas mettre ton vrai nom et ton vrai prénom. Je crois que tu peux mettre un pseudo, mais tu sais, il y a un moment où je passe à autre chose en fait, et je le fais pas. Émilie, toi, tu le fais ou pas?
2: Moi je le fais si je suis vraiment très très très contente, vraiment, ou je suis épatée du truc, donc je vais le faire. Ou si vraiment je suis très très très très furieuse. Mais sinon, je fais pas.
0: Voilà. Alors, vous savez que cette émission se construit avec vous en direct. Alors, je vais reprendre mon petit papier. Parce que je me dis, c'est marrant, ce serait marrant de voir la dernière fois où vous avez eu envie de mettre un mauvais avis à quelqu'un ou quelque chose.
1: C'est dommage pour Disney, vraiment.
0: Alors, la dernière fois. Alors, attendez, on interrompt l'émission le temps que je note mon post-it. La dernière fois.
1: Donne ton chiffre, toi, Émilie, ta réponse.
0: Vous avez eu.
2: T'as dit quoi, toi, Jérôme?
1: Moi, je dis 24.
2: Moi, je vais dire 30. 32.
0: Alors,
2: je pense que c'est de plus en plus quand même.
1: 24 pour Jérôme, 32 pour Émilie pendant que tu finis de noter.
0: Eh bien, la bonne réponse, c'est... Il y a quelqu'un qui a un point près quand même. Émilie, hein. Bravo. C'est 31. Orchestre joué fort.
1: C'est ce que j'ai perdu en décibels dans l'oreille, 31.
0: 31% des Français laissent régulièrement des avis, qu'ils soient bons ou mauvais, après avoir visité un commerce ou avoir été sur un site internet. Ouais, moi j'ai la volonté de le faire, mais c'est vrai que je le fais pas. Et puis des fois, je me dis, je devrais le faire parce que c'est pas juste.
2: Là, tu vois, quand c'est bien, il faut le faire parce que ça les aide aussi, les commerçants.
0: Tu as raison. Faites-le si vous ne le faites pas. Et puis voilà, mais faut juste être
2: parce
0: un peu.
2: Plus,
0: vas-y.
2: Pardon, mais je te coupe. Mais quand toi, tu veux aller dans un restaurant ou dans un commerce, tu vas aller regarder les commentaires et ça t'aide. Donc c'est cool de le faire pour les autres.
0: Bon, n'hésitez pas à nous donner votre avis, notamment sur les réseaux sociaux de Radio Camargue. À suivre, il y aura Naïka. Tout en douceur avec One Track Mind. Et puis si vous êtes en voiture, on fera un point complet sur vos conditions de circulation ici sur Radio Camargue. À tout de suite.
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0: Quelques ralentissements ce soir à Salon de Provence. Sur l'avenue Georges Borel et l'avenue Michelet, vous perdez 5 minutes. À Istres, pas de changement ce soir sur la Transhumance. Depuis Boucasson vers Miramas, vous perdez toujours 5 minutes. 10 minutes de retard sur la N569, allée du Clairin en direction d'Istres. Et puis à Arles, c'est un peu plus compliqué. Autour de l'aqueduc du Pont de Croc, route de Croc, avenue des Arches et sur la D570N, vous perdez 10 minutes. Et 5 minutes de ralentissement sur l'avenue de Stalingrad. 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
1: Bonne fin de journée à toutes et tous à l'écoute de Radio Camargue. Dans un instant, il y aura le qui a dit, on écoutera Calvin Harris et Dua Lipa ou encore Robin Thicke. Mais d'abord 18h, l'info régionale et Virginie Quiénon sur Radio Camargue.
2: Bonsoir Guillaume, bonsoir à tous. L'info en Camargue et dans la région. Une personne activement recherchée dans une calanque à Marseille. 15 élèves de CP récompensés à Port-Saint-Louis. Et puis le calendrier de Ligue 1 dévoilé pour la saison 2026-2027 à l'OM. Avant un coup d'œil sur le temps demain en Camargue, le soleil va briller toute la journée avec quelques passages nuageux au programme et le vent qui va souffler toute la journée jusqu'à 70 km/h. Les températures demain matin, 22 degrés au Sainte, à Port-de-Bouc et à Istres. Et dans l'après-midi, il fera jusqu'à 27 degrés à Nîmes. Mais tout d'abord, le préfet des Bouches-du-Rhône appelle à la plus grande prudence face au risque incendie. Ce mercredi, 10 massifs forestiers sont placés en vigilance jaune avec interdiction de travaux. C'est à cause du mistral qui souffle jusqu'à 65 km/h. La préfecture rappelle que 9 feux sur 10 sont d'origine humaine. Feux, barbecue et jets de mégots sont interdits dans les massifs concernés, notamment les Calanques, la Côte Bleue ou encore la Sainte-Baume. En moyenne, le département enregistre chaque année 250 départs de feu. Une personne est activement recherchée dans la calanque de Sormiou à Marseille. L'alerte a été donnée hier soir vers 23h par un randonneur qui a découvert des vêtements abandonnés sur un sentier escarpé. D'importants moyens ont été engagés hier soir par la police, les marins-pompiers, avec notamment l'utilisation d'un drone sans résultat pour le moment. 120 acteurs du Pays d'Arles étaient réunis hier au musée départemental Arlantique pour la deuxième édition des rencontres des médiations. Professionnels, associations, collectivités et conseils citoyens ont échangé autour des questions de dialogue et de lien social dans les quartiers prioritaires. Les organisateurs espèrent des actions concrètes sur le terrain dans les prochains mois. À Port-Saint-Louis-du-Rhône, 15 élèves de CP ont reçu leur diplôme dans le cadre de l'opération Coup de pouce pour saluer les progrès réalisés cette année en lecture et en écriture. Depuis novembre, les enfants ont participé à des ateliers après la classe 4 fois par semaine. C'est pour renforcer leur apprentissage. Un habitant du Gard a remporté plus de 118 000 euros au PMU à Nîmes. Le parieur a misé seulement 3 euros sur un quintet plus le 31 mai dernier. Il devient le premier grand gagnant PMU de l'année dans le département. Enfin en foot, on connaît le calendrier de Ligue 1 pour la saison prochaine. L'OM débutera fin août avec la réception de Strasbourg. Les Marseillais enchaîneront ensuite avec un déplacement à Monaco. Le premier classico contre le PSG est programmé le 20 septembre à Marseille. Le retour ce sera au Parc des Princes le 7 février. L'Olympico face à Lyon se jouera d'abord dans le Rhône le 13 décembre avant le match retour au Vélodrome le 21 mars 2027. Enfin les Olympiens termineront leur saison à domicile contre Lorient le 29 mai. Voilà pour l'actu. Excellente soirée avec Radio Camargue.
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1: Le soleil sera voilé demain sur la Camargue et le Mistral va souffler avec des pointes à 70 km/h. Demain matin, comptez 21 le matin à Mouriez, 22 à Arles et Saint-Chamas et 23 à Nîmes. Ça montera un petit peu l'après-midi et ce sera compris entre 25 et 27 degrés. Robin Thicke, Pharrell Williams, tout de suite sur Radio Camargue avec Blurred Lines.
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0: Calvin Harris et Dua Lipa sur Radio Camargue et One Kiss.
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0: C'est l'heure de jouer au qui a dit. Une célébrité qui prononce une phrase, on essaye de retrouver qui c'est en posant plein de questions. Comme ça on vous met sur la piste et vous pouvez jouer en même temps que nous. Sachant que si on se trompe, nous on a 10 secondes de malus. Le seul indice qu'on va avoir tous ensemble dès le début, c'est la voix. Grosse voix c'est un homme, petite voix c'est une femme. Jérôme, qui a dit?
2: J'ai peut-être un pet au casque.
0: Ok, française?
3: Oui.
0: Comédienne?
3: Ah. Oui.
0: Est-ce qu'elle fait autre chose, genre de la chanson ou pas du tout?
4: Je pense qu'elle chante bien, elle est marrante aussi, oui.
0: Elle est marrante aussi. Est-ce qu'elle a, elle fait de l'humour essentiellement ou pas du tout?
4: Non, non, de l'acting.
5: Elle, okay. Elle a 50 ans?
4: 60 ans.
0: 60 ans.
5: Comédienne française de 60 ans.
0: Qui a peut-être un pet au casque
4: pour vous aider.
5: Ah oui.
0: Ah oui.
5: Une comédienne qui a un pet au casque.
0: Attends, parce que c'est dur à trouver, parce que franchement, ouais. Est-ce qu'elle a fait des séries très connues?
4: Des séries?
0: Des séries
4: je
0: télé.
4: Je ne crois pas.
0: Non, des films?
4: Non, non, non, des films.
0: Des sagas très connues
5: des
0: ou
5: films
0: des. Plutôt du monde?
5: À fond.
4: Parlez pas en même temps. Il faut vraiment que vous mettez ensemble sur les questions, parce que j'arrive pas à vous suivre.
5: Non, mais est-ce que c'est des films genre qui ont cartonné au cinéma
4: ou
5: c'est plus des films que tu vois passer à la télé?
4: Non, non, non, elle a fait des films qui ont vraiment cartonné au cinéma.
0: Elle est blonde, brune?
4: Elle est brune.
0: Elle est brune, ok. Elle a peut-être un pet au casque, d'accord, c'est marrant. J'aime bien l'expression, déjà, avoir un pet au casque, il me plaît beaucoup. Mais alors, elle ne fait pas particulièrement dans l'humour. Est-ce qu'elle est connue pour être un peu déjantée, quand même?
4: Oui, oui, c'est
0: pour ça. Oui, oui, non, non, mais c'est... Enfin, du coup, c'est...
5: Est-ce qu'elle a fait partie d'une troupe? Genre le Splendid, des
4: non,
5: choses comme
4: non,
5: ça?
4: Non, non, non, non. Mais elle a fait un peu d'humour, mais pour moi, je la connais plus en tant qu'actrice, et ce côté déjanté, ouais.
0: Elle a fait de l'humour dans quel genre? Avec un spectacle d'humour, vraiment?
4: Ouais, ouais, ouais, mais partez sur le vous trouverez pas.
0: Valérie enfin, Lemercier.
4: Bonne réponse.
0: Allez.
5: Ah.
0: Eh ouais.
4: Ça lui va bien.
0: Bah, ça lui va bien.
5: J'adore Valérie Lemercier.
0: Eh ouais, moi aussi, j'aime beaucoup Valérie Lemercier.
5: Elle a fait de l'humour, Valérie Lemercier?
0: Bah, elle a eu fait des spectacles, Valérie Lemercier.
5: Ah, je savais pas.
4: Et je crois qu'elle en avait fait un il y a pas si longtemps, mais j'ai
0: non, mais
4: pas
0: je
4: la
0: crois
4: date,
0: que surtout, enfin, je veux pas dire de bêtises, mais au tout début de sa carrière, Valérie Lemercier, elle faisait essentiellement de l'humour.
4: C'était une 2008, elle a fait un spectacle solo la dernière fois.
0: C'est marrant parce que c'est une actrice qu'on voit pas si souvent que ça.
5: J'adore.
0: Et chaque fois que tu la vois, t'es content. Tu te dis, oh, il y avait Valérie Lemercier, ça fait plaisir. Bon, ben, je suis content d'avoir trouvé la bonne réponse. Ça, c'est une bonne chose. Il y aura Christophe Maé dans un instant. On va se caler la lune ici sur Radio Camargue pour profiter de cette fin de journée tous ensemble. Et si vous êtes dans la voiture, on fera un point complet sur vos conditions de circulation. A tout de suite.
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10: Ça se calme un peu ce soir autour d'Arles, vers l'aqueduc du pont de Crau, route de Crau, avenue des Arches et sur la D570N. Vous perdez 5 minutes et c'est le seul ralentissement ce soir à Arles. À Istres, sur la Transhumance, depuis Boucasson vers Miramas, ça ne bouge pas, toujours 5 minutes de ralentissement. Et puis sur la N569, allée du Clairin vers Istres, vous perdez 10 minutes. Bonne route!

0: Christophe Maé, c'était La Lune.
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0: Le fil rouge, aujourd'hui, on parle des expressions, des tics de langage que vous utilisez tout le temps et qui vous agacent un petit peu. Vous savez, un tic de langage, c'est un truc qui arrive dans votre bouche, puis vous le sortez pendant une longue période, et puis souvent, c'est difficile de s'en défaire. Nous, en tant que animateur radio, ça nous arrive très régulièrement d'avoir des... Voilà, moi j'ai eu une période très bien, peut-être l'avez-vous noté, hein, et vous êtes dit, ah, il dit très bien tout le temps, c'est pénible. Oui, bah, c'était pénible pour moi aussi, je vous le dis. Jérôme.
2: Moi, ma chérie, elle a un tic de langage qui non seulement est récurrent, mais qui en plus m'agace, c'est elle met juste dans tout.
0: Ah
2: mais ça va, t'as juste à faire ci, et ça va, t'as juste à faire ça, et des fois, le juste peut représenter 3 heures. Ah, je lui dis, ah bah c'est sûr, à dire c'est juste rapide. C'est juste rapide.
0: Tu dois être tellement agaçant quand vous vous embrouillez tous les deux là. Oh là, ça doit être horrible, horrible.
2: Les messages. Là, t'as juste à nettoyer la voiture.
3: Ah oui?
0: T'as juste à me laisser parler pour qu'on enchaîne, Jérôme, s'il te plaît. Nicolas nous dit, je place des voilà quoi partout quand je sais pas comment finir ma phrase, ça fait vraiment pas pro.
2: Voilà quoi.
3: Ouais, voilà.
0: Inès, mon tonton m'a fait remarquer que je disais genre à chaque fois que j'explique un truc. Depuis, ça m'obsède. Oui, c'est le principe. Une fois que tu l'as topé, ton tic de langage, bah, bonne chance pour t'en défaire parce que vraiment.
2: Il faut juste l'enlever.
0: Oui, ah bah oui, tu vois, il faut juste l'enlever. Genre, c'est pas quand même difficile.
2: Genre, il faut juste l'enlever.
0: Bon, bah voilà quoi. Merci pour vos messages arrivés au 07 44 88 50 40. C'était très cool d'avoir tous vos messages. Franchement, ça fait bien plaisir. Sur Radio Camargue, on va poursuivre avec le journal des bonnes nouvelles. Mais avant ça, on voyage avec Aventura et hop,

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1: Allez, le journal des bonnes nouvelles. Jérôme.
2: On parle d'Esteban dans le journal des bonnes nouvelles, un jeune sapeur-pompier volontaire de 18 ans qui a sauvé un couple coincé dans leur voiture tombée dans une rivière. Il est venu leur porter secours et les sortir de leur véhicule avant que les autres, les vrais le secours, n'arrivent. Wow. Alors qu'il partait juste jouer au foot, il s'est arrêté et les a sauvés.
1: C'est l'angoisse, mais l'angoisse incroyable. Tellement ça. Waouh, l'angoisse.
2: Ouais. Wow. De rester bloqué dans la voiture, pas de sauver les gens.
1: Non, mais oui, bien sûr. Oui. Non, sauver les gens, c'est super.
3: Mais de réussir à les sauver aussi, parce que tu t'imagines le stress que t'as si t'y arrives pas.
1: C'est terrifiant, terrifiant. Ouais. Merci Jérôme pour cette bonne nouvelle quand même, parce que ça.
2: Onomatopée, man.
1: Non, mais rien que de m'imaginer en train de, dans une voiture en train de couler, c'est terrifiant cette histoire-là. Bref, dans un instant, il y aura le chiffre du jour. On va parler d'un truc qu'on dit souvent. Tu sais, les hommes qui ont une grosse voiture, ça veut dire qu'ils ont un tout petit trilili, tu vois. Hein? Comme ça. Voilà. Bon, eh ben, on va vérifier ça puisque la science s'est penchée sur le sujet et on est en mesure de vous dire si c'est vrai ou non, cette info. Donc, restez bien avec nous. Je rappelle au passage que Jérôme a un énorme 4x4. Voici Camaro, Femme Like You et les infos d'abord avec Virginie Thiénon sur Radio Camargue.
4: Bonsoir à tous. À la une de l'actualité, un militaire français de 21 ans est décédé au Liban lors d'un entraînement avec l'armée libanaise. Florian Gillet, du 8e régiment de parachutistes d'infanterie de marine de Castres, a été victime d'un tir accidentel pendant une phase préparatoire. Déployé depuis le 1er juin, il participait à une mission de coopération militaire. Patrick Bruel, présenté à 4 juges d'instruction cet après-midi. Le parquet de Nanterre a requis sa mise en examen et le placement en détention provisoire pour des faits de viol, de tentative de viol, d'agression sexuelle et de harcèlement sexuel. Le chanteur, entendu pendant 48 heures en garde à vue, continue de clamer son innocence. Le prix du gaz va augmenter au 1er juillet. La Commission de régulation de l'énergie annonce une hausse de 7,4% du prix de référence. Concrètement, ça représente environ 2,70 euros de plus sur la facture mensuelle. Cette hausse concerne environ 6 millions de foyers ayant une offre indexée sur ce tarif. La France insoumise veut supprimer les stages obligatoires de seconde et réformer ceux de troisième. Une proposition de loi a déjà été déposée à l'Assemblée après plusieurs accidents mortels de mineurs en entreprise ces derniers mois. Le texte prévoit de remplacer le stage de troisième par une semaine de découverte organisée par les collèges. Les stages resteraient possibles uniquement sur la base du volontariat et en dehors du temps scolaire. Vous pourriez bientôt recevoir un SMS après chaque consultation médicale ou passage en pharmacie partout en France. Le gouvernement travaille sur un nouveau dispositif. Julie Pierret.
5: Oui, l'idée c'est d'informer directement les assurés du coût réel de leurs soins et du montant pris en charge par l'assurance maladie. L'objectif affiché est simple, c'est de sensibiliser les Français au financement du système de santé. Le ministre des Comptes publics estime qu'il faut davantage de transparence sur les dépenses publiques et notamment dans la santé et dans les retraites. Aujourd'hui, les remboursements sont déjà visibles sur le compte Amélie. Un mail est envoyé après certaines consultations, mais le gouvernement veut encore aller plus loin avec un message directement sur le téléphone. Une évolution qui pourrait surprendre car jusqu'ici les SMS évoquant des remboursements de la Sécu étaient souvent associés à des arnaques.
4: Merci Julie. En foot, on connaît le calendrier de la prochaine saison de Ligue 1. Ouverture du championnat le 22 août. Le PSG débutera par la réception de Rennes. L'OM accueillera Strasbourg et Lyon se déplacera à Toulouse. Premier gros choc dès la deuxième journée avec Lille-PSG. Le premier classique entre Marseille et Paris aura lieu au Vélodrome le 20 septembre. Et la saison se terminera le 29 mai 2027. Voilà pour l'actualité. Bonne fin de journée à tous.
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0: Camaro sur Radio Camargue avec Femme Like You.
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0: Allez, le chiffre du jour. C'est un autre chiffre du jour comme une étude. On va revenir sur quelque chose qu'on dit souvent. On dit souvent, ah ouais, les hommes qui ont des grosses voitures, ils ont souvent un tout petit klaxon, tu vois, un tout petit clignot comme ça. Hein, bon, oui. Eh bien, figurez-vous que la science s'est penchée sur le sujet. Alors, je sais pas, je vais essayer de vous expliquer comment ils ont fait l'étude, mais c'est un peu compliqué. En gros, ils ont pris plein de mecs et ils leur ont expliqué que la moyenne de la taille du trilili dans leur pays, c'était tant. Et le temps était plus élevé que ce que eux avaient, quoi qu'il en soit. Et c'était, ils ont un peu grossi la taille, tu vois, pour que les gens se sentent un peu inférieurs en disant, ah zut, j'ai un petit trilili, tu vois. Et ensuite, ils leur ont fait faire du shopping, etc. Et il s'avère, mesdames, messieurs, que, les hommes qui achètent des grosses voitures ont souvent un petit trilili, quoi. Un petit
2: yes. Donc, voilà. Ça, c'est, c'est vérifié. Donc.
0: Comment ça, le gros 4x4, Jérôme, là, on en parle ou pas?
3: Tu peux me rappeler de ton dernier achat de véhicule, s'il te plaît?
0: Oh, moi, je roule en tout petit berlingot, vraiment.
3: Non. Guillaume s'est acheté un énorme minivan 9 places. Il avait oublié, je crois, au moment où il l'a dit.
4: Non, il est garé devant la radio, donc je sais qu'il est là, mais j'ai acheté un énorme van 9 places, hein, voilà. Ouais. Donc,
3: Ah, t'as même pas un trilili, toi?
2: Mon mec, il a une petite 208, comme ça, tranquille, tout va bien. Hein.
3: Ouais. Voilà. Mais il a un énorme moteur, par contre.
0: Ah ouais, alors ils expliquent que

0: Vraiment, je me sens
1: alors que le patron, lui.
2: Alors lui, je veux dire, jamais vu. Enfin, franchement, qui a un Hummer aujourd'hui en 2026?
0: Ah, hein? Il n'y a même pas un trilili, il a un tri.
2: Franchement, il est monstrueux ce 4x4 quand même, hein, vraiment. Ouais. Allez, on va pas plus loin parce qu'on va avoir des soucis. Vita, ça fait mal, et l'éphéméride de demain dans un instant sur Radio Camargue.

0: et qui nous écoute, s'il y en a. J'ai pas l'impression que le prénom soit trop revenu.
1: La Coupe du Monde demain.
0: La Coupe du Monde demain, effectivement.
2: Football.
0: Ouais, calmez-vous quand même.
2: Carnaval.
0: Calmez-vous avec le foot, s'il vous plaît. Est-ce qu'on peut faire un petit point sur la journée de demain, si vous le voulez bien?
2: Oui.
0: Ok. Demain, il y a un film qui est sorti au cinéma. C'était en 93, le 11 juin. Ah, j'adore Toy Story. Jurassic Park de Steven Spielberg avec Sam Neill et Jeff Goldblum. C'est sorti le 11 juin 1993.
1: Quand Jeff Goldblum, quand tu le dis, on a l'impression que tu bois la tasse.
0: Jeff Goldblum. C'est dur. Il est dur à dire ce nom Goldblum.
2: C'est vrai qu'il est dur.
1: Ouais, mais je pense que c'est stylé là-bas chez nous. C'est vrai,
0: Jeff,
1: que ça fait
0: Goldblum.
1: Vraiment.
0: Non, moi, je sais pas.
2: Yeah.
0: Les anniversaires. Alors, c'est dans un autre style tout à fait différent. José Bové aura 73 ans demain. Ah, ouais. Ce sera l'anniversaire de Hugh Laurie, Dr House. Voilà, bon anniversaire à Hugh Laurie qui aura 67 ans demain. Qu'est-ce qu'il y a?
2: Bah non, mais non, Dr House, c'est
0: non,
2: pas
0: non. Jean,
1: attends,
0: Alési.
1: Mais t'interromps pour ça?
0: Elle m'a interrompu pour faire une blague sur Christophe Ondelat, quoi. Jean Alési aura 62 ans. Ce sera l'anniversaire de Magloire qui aura 57 ans. Ce sera aussi l'anniversaire de Peter Dinklage qui joue Tyrion Lannister dans la série Game of Thrones. Il aura 57 ans également. Joshua Jackson qui joue Pacey dans Dawson aura 48 ans demain. Il y en a encore deux. Shia LaBeouf qui a... Ça doit faire mal.
1: Bah, l'enchaînement Shia, Pacey et Shia LaBeouf, voilà, t'as fait les deux, là. Hein.
0: 40 ans pour Shia LaBeouf demain. Et puis, ce sera l'anniversaire du coureur cycliste Julien Alaphilippe, qui aura 34 ans, dont on va bientôt parler également, puisque dans un mois, je pense qu'il y a le Tour de France.
2: Vrai.
0: Voilà.
2: Ouais,
0: et on a fait le tour de la journée. C'était bien chargé. On vous souhaite une excellente soirée. On se retrouve demain, Jérôme et Émilie, les loulous.
1: Bisous, bisous.
2: Oui, à demain.
0: On sera là entre 16h et 19h, comme d'hab, sur Radio Camargue. On va se quitter avec Zao MC Solar.
3: Alors, je suis partie comme Caroline.
0: Et comme Caroline, ça arrive juste avant les infos de 19h. Sur Radio Camargue.
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1: Belle soirée à l'écoute de Radio Camargue. On passe en mode disco dans un instant avec Donna Summer. Il y aura Barry White aussi avec l'aide de Music Play ou encore les Sister Sledge. Mais d'abord 19h, l'info régionale et Virginie Quiénon sur Radio Camargue.
2: Bonsoir Guillaume, bonsoir à tous. L'info en Camargue et dans la région. Une personne activement recherchée dans une calanque à Marseille. 15 élèves de CP récompensés à Port-Saint-Louis. Et puis le calendrier de Ligue 1 dévoilé pour la saison 2026-2027 à l'OM. Avance un coup d'œil sur le temps demain en Camargue. Le soleil va briller toute la journée avec quelques passages nuageux au programme et le vent qui va souffler toute la journée jusqu'à 70 km/h. Les températures demain matin, 22 degrés au Sainte, à Port-de-Bouc et à Istres. Et dans l'après-midi, il fera jusqu'à 27 degrés à Nîmes. Mais tout d'abord, le préfet des Bouches-du-Rhône appelle à la plus grande prudence face au risque incendie. Ce mercredi, 10 massifs forestiers sont placés en vigilance jaune avec interdiction de travaux. C'est à cause du mistral qui souffle jusqu'à 65 km/h. La préfecture rappelle que 9 feux sur 10 sont d'origine humaine. Feux, barbecue et jeunes mégots sont interdits dans les massifs concernés, notamment les Calanques, la Côte Bleue ou encore la Sainte-Baume. En moyenne, le département enregistre chaque année 250 départs de feu. Une personne est activement recherchée dans la calanque de Sormiou à Marseille. L'alerte a été donnée hier soir vers 23h par un randonneur qui a découvert des vêtements abandonnés sur un sentier escarpé. D'importants moyens ont été engagés hier soir par la police, les marins-pompiers, avec notamment l'utilisation d'un drone sans résultat pour le moment. 120 acteurs du Pays d'Arles étaient réunis hier au musée départemental Arlantique pour la deuxième édition des rencontres des médiations. Professionnels, associations, collectivités et conseils citoyens ont échangé autour des questions de dialogue et de lien social dans les quartiers prioritaires. Les organisateurs espèrent des actions concrètes sur le terrain dans les prochains mois. À Port-Saint-Louis-du-Rhône, 15 élèves de CP ont reçu leur diplôme dans le cadre de l'opération Coup de pouce pour saluer les progrès réalisés cette année en lecture et en écriture. Depuis novembre, les enfants ont participé à des ateliers après la classe 4 fois par semaine. C'est pour renforcer leur apprentissage. Un habitant du Gard a remporté plus de 118 000 euros au PMU à Nîmes. Le parieur a misé seulement 3 euros sur un quinté plus le 31 mai dernier. Il devient le premier grand gagnant PMU de l'année dans le département. Enfin en foot, on connaît le calendrier de Ligue 1 pour la saison prochaine. L'OM débutera fin août avec la réception de Strasbourg. Les Marseillais enchaîneront ensuite avec un déplacement à Monaco. Le premier classico contre le PSG est programmé le 20 septembre à Marseille. Le retour ce sera au Parc des Princes le 7 février. L'Olympico face à Lyon se jouera d'abord dans le Rhône le 13 décembre avant le match retour au Vélodrome le 21 mars 2027. Enfin les Olympiens termineront leur saison à domicile contre l'Orient le 29 mai. Voilà pour l'actu. Excellente soirée avec Radio Camargue.
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1: Le soleil sera voilé demain sur la Camargue et le Mistral va souffler avec des pointes à 70 km/h. Demain matin, il faudra compter 21 à 23 degrés, puis ça montera l'après-midi avec 25 attendus à Arles, au Sainte-Marie-de-la-Mer et à Port-Saint-Louis-du-Rhône. Et 27 le maximum pour Saint-Gilles. Belle soirée à vous. Le mode disco s'enclenche avec Barry White et l'aide de Music Play et Sister Sledge maintenant pour All American Girls sur Radio Camargue. Moi, je vous fais des bisous et avec toute l'équipe, on vous retrouve demain à 16h. Salut.

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